Belle matinée, soyez les bienvenus, c'est JP le matin, vous êtes sur Comptoise Radio. Ce qui nous attend aujourd'hui, à 7h45, nous jouerons au quiz CM2 à remporter deux invitations pour aller applaudir Kenji sur la scène de l'Axone de Montbéliard. Le retour des broques plombinoises, c'est le deuxième dimanche du mois, interview à 7h38. Et puis on va partir en voyage à 7h18 avec nos enfants comptois, ils vont en Auvergne. Mais qu'y a-t-il à faire en Auvergne quand on a un enfant comptois? Réponse, ça sera tout à l'heure dans moins de 20 minutes. Comptoise Radio, aujourd'hui nous sommes mardi le 9 juin, il est 7h dans la playlist des Vosges Chaumoises, Shime, Taylor Swift et Gérald de Palmas.

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1: Bonjour. 30 heures de raid, 40 épreuves, des militaires de l'armée de l'air et de l'espace se sont retrouvés à la baie à 116 à Luxeuil ce week-end pour repousser leurs limites en participant à l'exercice Air Raid. Le général commandant territorial de l'armée de l'air et de l'espace, Stéphane Groen.
2: RAID, c'est un exercice qui est organisé chaque année, qui regroupe des militaires d'active et des militaires de réserve qui représentent chacun et chacune leur base. Et l'objectif, c'est une compétition autour de la préparation opérationnelle du combattant.
1: Et cet exercice vient aussi valider les acquis et formations des participants. Le colonel Guy, chef du comité de pilotage d'Air RAID.
3: Donc là, on vérifie les acquis par des épreuves physiques, des épreuves cérébrales, mais également, on leur apprend les spécificités de l'armée de l'air, les spécificités qui existent ici, en local, à Luxeuil.
1: Et pour la première fois de son histoire, la BA 116 accueillait l'exercice Air Raid. Le colonel Roux, commandant de la BA 116 de Luxeuil-Saint-Sauveur.
4: C'est un moment exceptionnel. Là, on a vécu à la fois deux jours d'un exercice incroyable avec 40 équipes qui venaient de toute la France et de l'étranger. Et ça vient couronner 10 mois de travail où 700 personnes se sont impliquées dans l'organisation. Donc, c'est vraiment une expérience personnelle vraiment très, très forte sur le plan de l'organisation et sur le plan humain. Un moment incroyable. Avec la spécificité cette année d'y avoir associé des équipes civiles du territoire, des écoles du territoire et aussi des collectivités. C'était une grande réussite, un grand partage et une expérience vraiment encore une fois incroyable.
1: Le tribunal de commerce de Lille place le groupe Parisot Industrie en redressement judiciaire. Une décision qui concerne les 416 salariés des sites de Saint-Loup-sur-Semouse et de Matincourt dans les Vosges. L'entreprise spécialisée dans le meuble en kit fait face à d'importantes difficultés économique, avec une baisse de production de 30% ces derniers mois. Le tribunal accorde une période d'observation de 6 mois permettant pour l'instant la poursuite de l'activité. Un administrateur judiciaire doit être nommé pour préparer un plan de redressement. Les représentants du personnel redoutent une restructuration et d'éventuelles suppressions de postes dans les semaines à venir. Ce dimanche, l'URE accueillait le championnat de France de triathlon des sapeurs-pompiers à la base de la Saline. La Haute-Saône a brillé dans cette compétition. Stéphane Helleux, directeur du SDIS de la Haute-Saône.
5: D'abord parce que nous avons une championne de France en junior et nous avons quasiment un Haute-Saônois sur chaque podium, donc nous sommes ravis et je pense que la Haute-Saône a brillé par la beauté des paysages dont l'ensemble de la France a profité et surtout par une merveilleuse organisation. Et j'en parle d'autant plus facilement qu'elle ne dépend pas finalement du SDIS et des pompiers de la Haute-Saône. On n'a fait que se greffer sur l'organisation du triathlon du club de l'URE et c'était vraiment parfait et je les remercie très sincèrement de nous avoir permis d'être le support de notre championnat de France. Je voudrais féliciter l'ensemble des concurrents, les vainqueurs bien évidemment, les deuxièmes et troisièmes, mais aussi tous les autres. On a vu dans cette course un bel esprit de compétition, mais surtout de convivialité et de solidarité, ce qui anime les sapeurs-pompiers, où qu'on soit partout sur le territoire national.
1: À Luxeuil, un trafic de stupéfiants démantelé a conduit à la condamnation de plusieurs personnes devant le tribunal judiciaire de Vesoul. L'enquête ouverte à l'automne 2024 a mis en évidence un réseau de vente de cannabis et de cocaïne organisé notamment via les réseaux sociaux. Selon les investigations, le trafic aurait généré plus de 130 000 euros de chiffre d'affaires en 6 mois. 3 membres d'une même famille ont été condamnés à des peines allant jusqu'à 4 ans de prison. À Fougerolles, la maison familiale et rurale prépare la rentrée de septembre et met en avant ses formations en alternance. La MFR propose notamment 2 bacs professionnels, l'un dans les services à la personne et l'animation, l'autre dans l'agriculture et la gestion d'exploitation. Pour les études supérieures, plusieurs BTS sont accessibles avec une nouveauté cette année, un BTS développement et animation de projets territoriaux. La MFR propose également des formations complémentaires comme le certificat de sauveteur secouriste du travail ou encore la préparation du code de la route. Pour découvrir les formations et rencontrer les équipes pédagogiques, une journée porte ouverte est organisée le samedi 27 juin à Fougerolles. Ce vendredi, 14h30, Comptoise Radio vous ouvre ses portes. Visite de notre studio, découverte des coulisses, des émissions, secrets de la programmation musicale ou encore atelier radio. Pour vous inscrire, ça se passe auprès de l'office de tourisme de Luxeuil, tarif 5 euros et c'est gratuit pour les moins de 12 ans.
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1: Des nuages, quelques gouttes avec de la douceur ce matin dans les Vosges chaunoises. On aura jusqu'à 16 degrés dans la matinée. Cet après-midi, retour du beau temps, de belles éclaircies. 16 à Plombières-les-Bains, 18 de Fougerolles-Assaut en passant par Luxeuil, 18 degrés à Saint-Loup, Lanteneau et Genevreuil, 20 degrés à Vesoul. Demain, des averses orageuses avec 15 degrés au mieux.
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1: Tri, téléphone au volant, ou presque, et visiteur inattendu, trois histoires improbables mais vraies. Ça sera après Gérald de Palmas sur Comtoise Radio.

Shawn Mendes, Shime, Taylor Swift pour la suite de la playlist des Vosges chaunoises. Il est 7h09, c'est JP le matin. Des histoires improbables qui arrivent à des personnes ordinaires, c'est improbable mais vrai. En Écosse, une femme a fait du tri dans son grenier et elle a remis la main sur la toute première édition d'Harry Potter. C'est une ancienne critique littéraire qui avait reçu le bouquin en cadeau à sa sortie. Elle l'avait rangé à l'époque sans même l'ouvrir, c'est vous dire le travail de critique littéraire. Son état de conservation est juste exceptionnel, il valait un petit peu moins de 6€ en librairie. Un collectionneur britannique vient de lui racheter pour à peu près 20 000€ aux enchères. En Belgique, un homme en fauteuil roulant a reçu il y a quelques jours une contravention pour usage du téléphone au volant. C'est quoi cette histoire? En fait, c'est une policière qui a croisé sa route dans une zone commerciale et elle lui a adressé une contravention de 184€. Elle a considéré que l'homme était un conducteur de véhicule de son fauteuil roulant. Boum, 184 balles. C'est une histoire vraie, je sais. Bon, et puis en Allemagne, des visiteurs inattendus se sont baladés dans un hôpital jusqu'au troisième étage. Il s'agit d'un troupeau de vaches. Les animaux ont franchi la porte automatique de l'entrée principale. Ils ont traversé le hall sous les yeux des employés et ont monté les marches de l'établissement. Le petit groupe a atteint le service de chirurgie. Les soignants ont pris les choses en main. Ils ont attiré les bovins avec de la nourriture pour les faire sortir. L'éleveur a récupéré ses animaux dans un enclos à l'extérieur. C'est l'assurance de l'éleveur qui va payer le nettoyage des bouses laissées dans les escaliers. En même temps, j'hallucine. J'ai bien dormi, j'ai peut-être fait un peu fort hier. Non, je sens bien des vaches à l'hôpital. Tout va bien. 7h10, vous êtes sur Comptoise Radio. La Haute-Saône aux Jeux Olympiques de Los Angeles. C'est à lire dans la revue de presse, c'est après Taylor Swift sur Comptoise Radio. 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

0: Bon réveil avec Comptoise Radio et la playlist des Vosges Chaunoises, Mano, Shawn Mendes et Scheim. Pour la suite, il est 7h14 et chaque matin, nous ouvrons les journaux en ligne ensemble à lire sur lesstorypublicains.fr. ABO remporte l'appel d'offres des Jeux Olympiques de Los Angeles 2028. Nouvelle performance pour l'entreprise aussonoise qui est basée à Rio. Le groupe vient de décrocher l'appel d'offres des Jeux Olympiques de Los Angeles 2028 après avoir équipé les épreuves de gymnastique, d'escalade et de basket lors des JO de Paris 2024. ABO sera de nouveau au rendez-vous olympique dans 4 ans. L'entreprise qui est leader mondial dans plusieurs disciplines sportives, le groupe réalise aujourd'hui près de 280 millions d'euros de chiffre d'affaires. ABO emploie plus de 1700 salariés à travers 20 sites de production répartis dans 13 pays. Toujours sur lesstorypublicains.fr, les acteurs du bois mobilisés pour relancer la filière visent 7% de création d'emplois d'ici 2030. 6 communautés de communes ont décidé de travailler ensemble pour préparer l'avenir d'un secteur qui représente près de 2800 emplois dans le département. L'objectif, créer 7% d'emplois supplémentaires d'ici 2030. Le défi est de taille. Plus de la moitié des salariés du secteur partiront à la retraite dans les prochaines années. Les entreprises peinent déjà à recruter. Et pour répondre à cette situation, les collectivités, les organismes de formation et les professionnels veulent mieux faire connaître les métiers du bois, adapter les formations aux besoins du terrain et attirer davantage de jeunes vers cette filière. Par exemple, à Ivillers et Liaumont, l'AMFR spécialisée dans les métiers de la forêt affiche 100% d'insertion professionnelle ou de poursuite d'études, un signe que les débouchés sont bien réels dans un département où la forêt couvre plus de 40% de notre territoire.
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0: Nos enfants comtois partent en voyage en Auvergne. Mon Auvergne, on y fait quoi? Réponse après Scheim.

0: Bon mardi.
1: J'espère que tout va bien, c'est JP le matin, je vous accompagne jusqu'à 10h. Dans la playlist des Vosges chaunoises, Green Day, Mano, Shawn Mendes. À 7h19, chaque jour, nous allons à la rencontre des enfants de notre territoire. Nous leur posons une question dans l'air du temps. Ce sont les enfants comtois et ils partent en voyage scolaire en Auvergne. Et là, Maxence, Zélie, Jules, Florian et Neva sont dans la classe de maîtresse Vanessa Saint-Bresson. Mais quand on va en Auvergne, on va voir quoi ?
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3: Qu'y a-t-il en Auvergne ?
4: En Auvergne, il y a des volcans. Ils sont presque tous endormis.
5: Ben, il y a des volcans. Il y a aussi des volcans.
6: Là-bas, il y a un animal, c'est le chat forestier. C'est un chat, mais genre sauvage, très très très très chou.
7: En Auvergne, il y a des volcans et des lacs. Surtout le lac de Mare de Servières.
8: Il y a des volcans et ils vont peut-être entrer en éruption quand je vais y aller là-bas.
1: Pourquoi pas ? Je sais pas s'ils rentreront en éruption. En tout cas, il y a un avant et après l'Auvergne quand les gamins voient la chaîne des puits. Mais c'est des vrais volcans, il va y avoir, ça va rentrer en éruption. Non, tout va bien, tout va bien. Il est 7h20, vous êtes sur Comtoise Radio. Demain, on demandera à nos enfants comtois ce qu'ils font le mercredi. Sur les routes des Vosges chaunoises, vous circulez bien, pas de difficultés. Vous allez prendre le train sur les gares de notre secteur, pas de soucis. Pour aller faire le plein de carburant, pas de gros changements par rapport à hier. Le gasoil est à 1,965 à l'Intermarché de Vesoul, 1,97 au Leclerc de Lure, 1,975 à Auchan-Luxeuil. Pour le samplon 95-10, vous le trouvez à 1,949 à Auchan-Luxeuil à l'Intermarché de Fougerolles, 1,969 à l'Intermarché de Corbenay. Concernant le samplon 98, il est à 1,99 à Auchan-Luxeuil et aux stations totales de Lure et de Vesoul. 7h21, merci d'avoir choisi Comtoise Radio pour démarrer la journée. À suivre, dans l'actu musicale, Muse signe un retour énorme. Je vous donne toutes les infos après Shawn Mendes et Camila Cabello.

Bon mardi, c'est JP le matin, vous êtes sur Comptoise Radio. Le nouveau Gaëtan Roussel, Green Day, Mano, c'est pour la suite de la playlist des Vauchonnoises. À 7h24, chaque matin, nous nous intéressons aux dernières nouvelles du monde de la musique, c'est l'actu musicale. Muse est de retour, leur 10e album sortira le 26 juin. Et le groupe M6 vient de choisir le premier extrait de l'album pour accompagner la diffusion en clair des matchs de la Coupe du Monde de foot. Ça va être un carton, forcément. Le titre choisi, c'est Nightfish Superstar, c'est ça.

0: Night Shift Superstar. L'occasion de faire le buzz pour Muse. Alors Muse, dans leur grande carrière, c'est aussi Uprising. Et puis Muse, c'est également Resistance. Muse qui est de retour, sorti de leur 10e album, ce sera le 26 juin. Et puis en attendant, Night Shift que vous pourrez entendre tout au long de la Coupe du Monde. 7h25, belle matinée.
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0: À suivre dans l'actu des Vosges chaunoises, air raid, un exercice militaire hors norme qui s'est déroulé ce week-end à Luxeuil et sur la BA 116. Reportage après Mano.

0: Belle matinée, merci d'avoir choisi Comptoise Radio, c'est JP le matin, j'espère que tout va bien. À suivre dans la prochaine demi-heure sur Comptoise Radio, votre horoscope, si vous êtes Capricorne, vous êtes le signe fort de ce mardi. L'horoscope ce sera avant 8h. Kenji est en concert pour fêter ses 10 ans à l'Axone de Montbéliard. Vos invitations à gagner pour deux personnes en jouant au quiz CM2, ça sera tout à l'heure à 7h45. Et puis les brocs plombinoises à Plombières-les-Bains sont de retour, interview à 7h38. L'actu des Vauchonnoises, c'est dans une minute sur Comptoise Radio.
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0: Bonjour. 30 heures de raid, 40 épreuves, des militaires de l'armée de l'air et de l'espace se sont retrouvés à la BA-116 et à Luxeuil ce week-end pour repousser leurs limites en participant à l'exercice Air Raid. Le général commandant territorial de l'armée de l'air et de l'espace, Stéphane Groen.
7: Air Raid, c'est un exercice qui est organisé chaque année, qui regroupe des militaires d'active et des militaires de réserve qui représentent chacun et chacune leur base. Et l'objectif, c'est une compétition autour de la préparation opérationnelle du combattant.
0: Et cet exercice vient aussi valider les acquis et formations des participants. Le colonel Guy, chef du comité de pilotage d'Air Raid.
8: Donc là, on vérifie les acquis par des épreuves physiques, des épreuves cérébrales, mais également, on leur apprend les spécificités de l'armée de l'air, les spécificités qui existent ici, en local, à Luxeuil.
0: Et pour la première fois de son histoire, la BA-116 accueillait l'exercice Air Raid. Le colonel Roux, commandant de la BA-116 de Luxeuil-Saint-Sauveur.
9: C'est un moment exceptionnel. Là, on a vécu à la fois deux jours d'un exercice incroyable avec 40 équipes qui venaient de toute la France et de l'étranger. Et ça vient couronner 10 mois de travail où 700 personnes se sont impliquées dans l'organisation. Donc c'est vraiment une expérience personnelle vraiment très très forte sur le plan de l'organisation et sur le plan humain. Un moment incroyable. Avec la spécificité cette année d'y avoir associé des équipes civiles du territoire, des écoles du territoire et aussi des collectivités. C'était une grande réussite, un grand partage et une expérience vraiment encore une fois incroyable.
0: Le tribunal de commerce de Lille place le groupe Parizeau Industrie en redressement judiciaire. Une décision qui concerne les 416 salariés des sites de Saint-Loup-sur-Semouse et de Matincourt dans les Vosges. L'entreprise spécialisée dans le meuble en kit fait face à d'importantes difficultés économique avec une baisse de production de 30% ces derniers mois. Le tribunal accorde une période d'observation de 6 mois permettant pour l'instant la poursuite de l'activité. Un administrateur judiciaire doit être nommé pour préparer un plan de redressement. Les représentants du personnel redoutent une restructuration et d'éventuelles suppressions de postes dans les semaines à venir. Ce dimanche, l'URE accueillait le championnat de France de triathlon des sapeurs-pompiers à la base de la Saline. La Haute-Saône a brillé dans cette compétition. Stéphane Helleux, directeur du SDIS de la Haute-Saône.
10: D'abord parce que nous avons une championne de France en junior et nous avons quasiment un Haute-Saônois sur chaque podium, donc nous sommes ravis et je pense que la Haute-Saône a brillé par la beauté des paysages dont l'ensemble de la France a profité et surtout par une merveilleuse organisation. Et j'en parle d'autant plus facilement qu'elle ne dépend pas finalement du SDIS et des pompiers de la Haute-Saône. On n'a fait que se greffer sur l'organisation du triathlon du club de l'URE et c'était vraiment parfait et je les remercie très sincèrement de nous avoir permis d'être le support de notre championnat de France. Je voudrais féliciter l'ensemble des concurrents, les vainqueurs bien évidemment, les deuxièmes et troisièmes, mais aussi tous les autres. On a vu dans cet cette course, un bel esprit de compétition, mais surtout de convivialité et de solidarité, ce qui anime les sapeurs-pompiers, où qu'on soit partout sur le territoire national.
0: À Luxeuil, un trafic de stupéfiants démantelé a conduit à la condamnation de plusieurs personnes devant le tribunal judiciaire de Vesoul. L'enquête, ouverte à l'automne 2024, a mis en évidence un réseau de vente de cannabis et de cocaïne, organisé notamment via les réseaux sociaux. Et selon les investigations, le trafic aurait généré plus de 130 000 euros de chiffre d'affaires en 6 mois. Trois membres d'une même famille sont condamnés à des peines allant jusqu'à 4 ans de prison. À Fougerolles, la maison familiale et rurale prépare la rentrée de septembre et met en avant ses formations en alternance. La MFR propose notamment deux bacs professionnels, l'un dans les services à la personne et l'animation, l'autre dans l'agriculture et la gestion d'exploitation. Pour les études supérieures, plusieurs BTS sont accessibles avec une nouveauté cette année, un BTS développement et animation de projets territoriaux. La MFR propose également des formations complémentaires comme le certificat de sauveteur secouriste du travail ou encore la préparation au code de la route. Pour découvrir les formations et rencontrer les équipes pédagogiques, une journée porte ouverte est organisée le samedi 27 juin à la MFR de Fougerolles. 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
0: Des nuages, quelques gouttes avec de la douceur. En ce moment, sur les Vosges chaunoises, on aura jusqu'à 16 degrés au mieux. Cet après-midi, c'est le retour du beau temps avec de belles éclaircies. 16 degrés à Plombières-les-Bains, 18 de Fougerolles-Assaut en passant par Luxeuil, 18 degrés à Saint-Loup, Lantenot et Genevreuil, 20 degrés à Vesoul. Profitez-en parce que demain, des averses orageuses avec 15 degrés maximum.
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0: 7h36, les Brocs plombinoises sont de retour. Interview dans l'agenda après Green Day.

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1: Belle matinée, Vita, Shakira et Gaëtan Roussel. C'est la suite à 7h40.
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1: Chaque jour, nous vous proposons des idées de sorties à faire dans les Vosges chaunoises, direction Plombières-les-Bains.
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1: Bonjour Dominique Baron.
3: Bonjour.
1: De la mairie de Plombières-les-Bains, délégué à l'animation. Tous les deuxièmes dimanches du mois, c'est la broque plombinoise. C'est un événement qui est historique.
3: C'est un événement qui a bien 20 ans. Brocante, donc dans la rue du déballage, principalement de professionnels, mais aussi c'est aussi ouvert aux particuliers. Les antiquaires et brocanteurs de plombières, qui sont quand même nombreux, ils sont au nombre de 8. Ils ouvrent et ils déballent également dans la ville, donc c'est aussi assez remarquable. Et puis, il y a un choix énorme. Et donc, c'est ouvert de 8h à 17h, disons. Hein, c'est toute la journée.
1: Particularité, sur les prochaines broques plombinoises, il y a deux gros événements qui vont les accompagner.
3: Le deuxième dimanche du mois de juillet, donc on va avoir le week-end des arts dans la rue également, en même temps. Donc, il y a des peintres dans la rue. Il y a un concours de peintres. Puis, il y aura aussi une autre animation où tous les escaliers de plombières vont être décorés. Deuxième événement au mois de septembre, où là, ce sera donc sur le thème des vieilles voitures. Donc il y aura des expos de vieilles voitures et également des ventes de pièces détachées, donc une bourse d'échange en même temps.
1: La prochaine broque plombinoise, c'est ce dimanche, c'est de 8h à 17h. On retrouve toutes les infos sur les réseaux sociaux de la mairie de Plombières. Merci d'avoir été avec nous, Dominique Baron.
3: Très bien, je vous remercie aussi.
1: Il est 7h42 sur Comptoise Radio et puis demain dans l'agenda, on parlera cinéma avec Aurore du cinéma Méliès à Lure.
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1: Il est 7h42, merci d'avoir choisi Comptoise Radio, on va faire le point sur vos conditions de circulation.
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1: Vous circulez sans difficulté sur les routes des Vosges chaunoises pour aller prendre le train sur les gares de notre territoire. Tout se passe bien. Vous allez faire le plein de carburant, vous trouvez le gasoil à 1,965 € à l'Intermarché de Vesoul, 1,97 € au Leclerc de Lure, 1,975 € à Auchan-Luxeuil. Pour le sans-pot 95 E10, il est à 1,949 € à Auchan-Luxeuil à l'Intermarché de Fougerolles, 1,969 € à l'Intermarché de Corbenay. Et pour le sans-pot 98, 1,99 € aux stations totales de Lure, Vesoul et à Auchan-Luxeuil.
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1: Il est 7h43, juste après le nouveau titre de Gaëtan Roussel, Tout s'en va. Nous jouons quiz CM2 à gagner cette semaine vos invitations pour applaudir Kenji à l'Axone de Montbéliard.
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0: 7h46, belle matinée sur Comtoise Radio. Dans la playlist des Vosges chaunoises, Bruno Mars, Vita et Shakira.
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0: Et puis toute cette semaine, on vous offre vos invitations pour applaudir Kenji sur la scène de l'Axone de Montbéliard. Nous jouons quiz CM2. Le principe, une question de niveau CM2 est posée chaque jour. Une personne est sélectionnée du lundi au vendredi. 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Tirage entre ces 5 personnes et l'un d'entre eux repartira avec ses 2 invitations pour applaudir Kenji vendredi 19 juin 20h sur la scène de l'Axone de Montbéliard. Kenji qui va fêter ses 10 ans sur scène. Question mathématique, question géométrie. Ce matin, combien de faces possède une pyramide dont la base est un triangle? Combien de faces possède une pyramide dont la base est un triangle? Vous avez la bonne réponse, vous m'appelez maintenant au 03 56 98 98 98, le 03 56 98 3 fois, ou alors depuis l'application mobile Comtoise Radio qui est gratuite, vous la mettez bien à jour et vous arrivez au bon numéro de téléphone. Bonne chance à vous, un gagnant, vous peut-être, juste après Shakira, 7h48 sur Comtoise Radio.

0: Comptoise Radio, belle journée, vous êtes, j'espère que tout va bien, c'est JP le matin, je vous accompagne jusqu'à 10h. Dans la playlist des Vauchonnoises arrivent les Ting Tings, Bruno Mars et Vita. Félicitations ce matin à Anne, Anne qui est allure, qui avait la bonne réponse à cette question géométrie, pas évidente ce matin, question géométrie, question maths. Combien de faces possède une pyramide dont la base est un triangle? Eh bien il y a 4 faces, 3 sur les côtés, 1 en dessous. Voilà, c'était la question piège de ce mardi. Anne, qui va participer au tirage de vendredi avec Jean-François, qui a été sélectionné hier. Et puis demain, mercredi, ça sera peut-être votre tour. 2 invitations à remporter pour applaudir Kenji sur la scène de l'Axone de Montbéliard. Il est 7h51 sur Comptoise Radio. À suivre, votre horoscope, vous êtes Capricorne, vous êtes le signe fort du jour. L'horoscope complet, c'est après Vita.
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0: Avec la playlist des Vosges chaunoises, Julien Lib, Les Ting Tings et Bruno Mars, 7h54, belle matinée. Votre horoscope de ce mardi 9 juin. Bélier, la provocation à la jalousie est une mauvaise idée aujourd'hui. Taureau, du piment casse la routine de votre quotidien amoureux. Gémeaux, les sorties augmentent vos chances de trouver l'âme sœur. Cancer, une belle énergie vous pousse à déplacer des montagnes au bureau. Lion, le feu de l'amour brûle fort dans votre foyer. Vierge, les affaires de cœur prennent la première place dans votre esprit. Balance, un coup de cœur surprise attend les célibataires. Scorpion, le lâcher prise vous apporte une paix immense. Sagittaire, une discussion ravive votre confiance en vous. Capricorne, le signe fort du jour, la quête d'un bon équilibre occupe toute votre journée. Verseau, agissez immédiatement pour vous diriger vers un succès. Poisson, une complicité en or illumine votre duo. À suivre à 8h dans l'actu des Vosges chaunoises, Air Raid, un exercice militaire hors norme. Ça s'est déroulé ce week-end à Luxeuil et à la BA116. Reportage, avant ça on a Bruno Mars qui arrive dans 40 secondes sur Comptoise Radio.
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Bienvenue, vous êtes sur Comptoise Radio, c'est JP le matin, je vous accompagne jusqu'à 10h. Ce samedi, c'est l'occasion de se rencontrer, on sera dans votre magasin Auchan à Luxeuil-les-Bains toute la journée, matin, midi et soir. Oh, c'est l'occasion de discuter, d'échanger, on proposera également des ateliers radio. Ça peut être chouette pour les parents, plutôt les enfants. Ce qui est rigolo, c'est que c'est les parents qui poussent les enfants disent « Non, je veux pas y aller ». Et puis vous, papa, maman, non, c'est ok. Non, c'est un joli moment, on aura également une tombola instantanée avec des jolis lots à gagner, des cartes cadeaux au champ, des entrées pour la ferme aventure, pour le parc Dinozo, des cadeaux du carrelageur ou encore de l'Institut Griotine. C'est un joli moment qui vous attend, rendez-vous à Auchan ce samedi toute la journée. Dans la prochaine demi-heure, on va parler coup de chaleur, les températures vont commencer à monter, on dirait pas comme ça, quels sont les bons réflexes, conseils d'experts à suivre. On parlera midi à Vallon, un jeu de cartes dans l'instant ludique et puis on s'intéressera à l'Auvergne avec nos enfants comptois qui partent bientôt en voyage. À 8h se prépare la playlist des Vauchonnoises avec James Blunt, Julien Lib et les Ting Tings. Mardi, nous sommes le 9 juin.

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1: Bonjour. 30 heures de raid, 40 épreuves, des militaires de l'armée de l'air et de l'espace se sont retrouvés à la BA-116 à Luxeuil ce week-end pour repousser leurs limites en participant à l'exercice Air Raid. Le général commandant territorial de l'armée de l'air et de l'espace, Stéphane Groen.
2: Air Raid, c'est un exercice qui est organisé chaque année, qui regroupe des militaires d'active et des militaires de réserve, qui représentent chacun et chacune leur base. Et l'objectif, c'est une compétition autour de la préparation opérationnelle du combattant.
1: Et cet exercice vient aussi valider les acquis et formations des participants. Le colonel Guy, chef du comité de pilotage d'Air Raid.
3: Donc là, on vérifie les acquis par des épreuves physiques, des épreuves cérébrales. Mais également, on leur apprend les spécificités de l'armée de l'air, les spécificités qui existent ici, en local, à Luxeuil.
1: Et pour la première fois de son histoire, la BA-116 accueillait l'exercice Air Raid. Le colonel Roux, commandant de la base aérienne 116 de Luxeuil-Saint-Sauveur.
4: C'est un moment exceptionnel. Là, on a vécu à la fois deux jours d'un exercice incroyable avec 40 équipes qui venaient de toute la France et de l'étranger. Et ça vient couronner 10 mois de travail où 700 personnes se sont impliquées dans l'organisation. Donc c'est vraiment une expérience personnelle vraiment très très forte sur le plan de l'organisation et sur le plan humain. Un moment incroyable. Avec la spécificité cette année d'y avoir associé des équipes civiles du territoire, des écoles du territoire et aussi des collectivités. C'était une grande réussite, un grand partage et une expérience vraiment encore une fois incroyable.
1: Le tribunal de commerce de Lille place le groupe Parisot Industrie en redressement judiciaire. Décision qui concerne les 416 salariés des sites de Saint-Loup-sur-Semouse et de Matincourt dans les Vosges. L'entreprise spécialisée dans le meuble en kit fait face à d'importantes difficultés économiques, avec une baisse de production de 30% ces derniers mois. Le tribunal accorde une période d'observation de 6 mois, permettant pour l'instant la poursuite de l'activité. Un administrateur judiciaire doit être nommé pour préparer un plan de redressement. Les représentants du personnel redoutent une restructuration et d'éventuelles suppressions de postes dans les semaines à venir. Ce dimanche, l'URE accueillait le championnat de France de triathlon des sapeurs-pompiers à la base de loisirs de la Saline. La Haute-Saône a brillé dans cette compétition. Stéphane Helleux, directeur du SDIS de la Haute-Saône.
5: D'abord parce que nous avons une championne de France en junior et nous avons quasiment un Haute-Saônois sur chaque podium, donc nous sommes ravis et je pense que la Haute-Saône a brillé par la beauté des paysages dont l'ensemble de la France a profité et surtout par une merveilleuse organisation. Et j'en parle d'autant plus facilement qu'elle ne dépend pas finalement du SDIS et des pompiers de la Haute-Saône. On n'a fait que se greffer sur l'organisation du triathlon du club de l'URE et c'était vraiment parfait et je les remercie très sincèrement de nous avoir permis d'être le support de notre championnat de France. Je voudrais féliciter l'ensemble des concurrents, les vainqueurs bien évidemment, les deuxièmes et troisièmes, mais aussi tous les autres. On a vu dans cette course un bel esprit de compétition, mais surtout de convivialité et de solidarité, ce qui anime les sapeurs-pompiers, où qu'on soit partout sur le territoire national.
1: À Luxeuil, un trafic de stupéfiants démantelé a conduit à la condamnation de plusieurs personnes devant le tribunal judiciaire de Vesoul. L'enquête, ouverte à l'automne 2024, a mis en évidence un réseau de vente de cannabis et de cocaïne organisé notamment via les réseaux sociaux. Selon les investigations, le trafic aurait généré plus de 130 000 euros de chiffre d'affaires en 6 mois. 3 membres d'une même famille sont condamnés à des peines allant jusqu'à 4 ans de prison. À Fougerolles, la maison familiale et rurale prépare la rentrée de septembre et met en avant ses formations en alternance. La MFR propose notamment 2 bacs professionnels, l'un dans les services à la personne et l'animation, l'autre dans l'agriculture et la gestion d'exploitation. Pour les études supérieures, plusieurs BTS sont accessibles avec une nouveauté cette année, un BTS développement et animation de projets territoriaux. La MFR propose également des formations complémentaires comme le certificat de sauveteur secouriste du travail ou encore la préparation au code de la route. Pour découvrir les formations et rencontrer les équipes pédagogiques, une journée porte ouverte est organisée samedi 27 juin à la MFR de Fougerolles. 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
1: Des nuages, quelques gouttes et surtout de la douceur. Actuellement 13 degrés en ce moment dans les Vosges chaunoises. Ça va monter jusqu'à 16 ce matin. Cet après-midi, retour du beau temps. De belles éclaircies, 16 degrés à Plombières-les-Bains, 18 de Fougerolles-Assaut en passant par Luxeuil, 18 à Saint-Loup, Lanteneau et Genevreuil, 20 degrés à Vesoul. Demain, des averses orageuses avec 15 degrés au maximum.
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1: Nos enfants comtois partent en Auvergne. Mais il y a quoi à faire en Auvergne? Réponse de nos enfants comtois, ça sera dans 3 minutes. Avant ça, 8h06, voici les Ting Tings. Bon mardi, vous êtes sur Comtoise Radio.

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1: Qu'y a-t-il en Auvergne ?
2: En Auvergne, il y a des volcans. Ils sont presque tous endormis.
3: Il y a des volcans. Il y a aussi des volcans.
1: Là-bas, il y a un animal, c'est le chat forestier. C'est un chat, mais genre sauvage, très, très, très, très chou.
4: En Auvergne, il y a des volcans et des lacs. Surtout le lac de Mar-de-Servières.
5: Il y a des volcans et ils vont peut-être entrer en éruption quand je vais y aller là-bas.
6: Allez, nos enfants comtois qui font leur voyage scolaire en Auvergne au départ de Saint-Bresson. Ce qui est chouette quand on va la première fois en Auvergne avec les gamins, c'est quand ils voient effectivement la chaîne des puits, qu'ils ouvrent la bouche et qu'il y a des volcans, ils vont rentrer en éruption. Rassure-toi, tout va bien. C'est un joli moment qui va les attendre. Il est 8h09, merci d'avoir choisi Comtoise Radio. L'instant ludique, c'est dans 3 minutes avec Guillaume. On va parler jeu de cartes, de stratégie. C'est après Julien Lib. Je pense à la...

0: Belle journée, vous êtes sur Comptoise Radio, c'est JP le matin, je vous accompagne jusqu'à 10h. Au petit bonheur, Amir et James Blunt, c'est la suite. Chaque matin, nous nous intéressons aux jeux de société. Bonjour Guillaume.
1: Bonjour JP.
0: Aujourd'hui, on va parler de Médiavalon, c'est un jeu de cartes d'ambiance et d'affrontement.
1: Alors, le roi est mort et le trône est vacant.
0: Vive donc, le roi!
1: Oui! Dans Médiavalon, chaque joueur cherche à prendre le pouvoir en fondant trois guildes influentes avant les autres. Mais attention, dans ce royaume, les combats sont monnaie courante. C'est un jeu pour 2 à 5 joueurs à partir de...

0: de 8 ans.
1: Comment ça se passe ?
0: On joue à tour de rôle. À son tour, on réalise une action, soit jouer une carte pour utiliser son pouvoir, soit créer une guilde, soit renforcer une guilde existante ou activer une guilde déjà placée. Ça fait beaucoup de guildes. Ensuite, on pioche une carte et c'est au tour du joueur suivant.
1: Bon, on a bien compris avec ces histoires de guildes, comment fonctionnaient les guildes. Et du coup, jusque-là, bon, c'est plutôt simple à parler guildes.
0: Et ça va pas se compliquer plus que ça en termes de règles. La seule chose importante, c'est que pour créer une guilde, il faut réunir 3 cartes identiques. Et pour gagner, il faudra donc être en possession de 3 guildes.
1: Bon, sur le papier, c'est simple, mais Guillaume, on se connaît un tout petit peu maintenant, un tout petit peu. Alors, qu'est-ce que vous n'avez pas dit ? Ça peut pas être aussi simple.
0: Ah, je voulais garder le meilleur pour la fin. Bah, les effets des cartes et des guildes vont presque à tous les coups vous permettre d'embêter vos adversaires. Forcer les autres à vous donner des cartes, voler ou même tuer une carte dans une guilde adverse, regarder la main d'un adversaire et choisir une carte à lui piquer.
1: Ah ça, j'adore, c'est toujours des joueurs fourbes comme vous en fait.
0: Ouais, vous le savez, j'adore les jeux avec des interactions entre joueurs et ça faisait longtemps que j'avais pas mis la main sur un bon jeu de ce genre. Medievalon est vraiment un jeu simple à prendre en main mais avec des parties intenses où rien n'est joué jusqu'au dernier moment. C'est un jeu qui est sorti récemment et vraiment je l'adore.
1: Oui, allez savoir pourquoi. Et vous allez le faire tester lors de vos soirées jeux.
0: Exactement. Vendredi 12 et samedi 20 juin. Donc on va tester Medievalon. Medievalon, Potion ou Poison, Restart et Ipso. Que des petits jeux sympas à emporter cet été.
1: Oui, j'adore. Potion ou Poison, à tester à l'apéro entre amis.
0: Ah, c'est exactement ça. Hein. C'est vraiment le but de celui-là.
1: Belle journée Guillaume.
0: Merci à vous aussi JP.
1: Il est 8h14. Dans Conseil d'Experts, on parle coup de chaleur après James Blunt.

0: Bienvenue sur Comptoise Radio, les bébés Bruno, Petit Bonheur et Amir. C'est la suite de la playlist des Vosges chaunoises. Avant de faire le point sur vos conditions de circulation et sur le prix du carburant, chaque jour, nos experts répondent à une question de notre quotidien, une situation qui pourrait nous arriver, c'est conseils d'experts. Et à 8h18, on s'intéresse aux fortes chaleurs qui vont arriver avec l'été.
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2: Bonjour Dominique.
3: Bonjour Jean-Pierre.
2: Pharmacien à Beauvillers, adhérent à la CPTS de Luxeuil-les-Bains et président de la maison de santé. Avec l'arrivée des beaux jours, nous parlons coup de chaleur.
3: Eh oui, parce que les beaux jours, c'est le retour des épisodes de canicule qui sont de plus en plus fréquents, de plus en plus intenses et de plus en plus longs. Lorsqu'il fait chaud, notre corps, pour maintenir sa température interne, fait fonctionner son système de refroidissement qu'est la transpiration par sécrétion de sueur, c'est-à-dire d'eau. Plus il fait chaud, plus on sécrète l'eau contenue dans notre corps, ce qui conduit à la déshydratation avec diminution du volume de sang. Cela se traduit notamment par des maux de tête, des nausées, des vertiges, une perte de connaissance, des crampes, une baisse de tension et une accélération du cœur. En cas d'apparition d'un délire ou d'une fièvre supérieure à 40 degrés, les secours, pompiers ou SAMU doivent être appelés en urgence.
2: Pour se protéger, il y a des petits gestes pleins de bon sens.
3: Chacun s'adapte selon son mode de vie, alors il est préférable de porter des vêtements légers, de rester à l'ombre et d'aller passer quelques heures dans un lieu frais ou climatisé. De même, on essaie de maintenir un peu de fraîcheur dans le logement en fermant les volets exposés au soleil. Les ventilateurs sont inefficaces au-dessus de 35 degrés. Mais par contre, les douches ou des bains frais ou la vaporisation d'eau sur le corps permettent de limiter la déshydratation. S'il est indispensable de sortir dans la chaleur, chapeaux, lunettes de soleil et crème solaire seront nécessaires, comme de faire des pauses à l'ombre.
2: Et évidemment, il faut boire.
3: Oui, et boire plus que d'habitude, puisqu'on transpire plus, et ce, sans attendre d'avoir soif. Il faut éviter l'eau trop froide, il faut également éviter les boissons alcoolisées ou contenant de la caféine ou de grandes quantités de sucre. En cas d'activité physique, il est bon de boire 3-4 verres d'eau chaque heure, de l'eau très légèrement salée.
2: Et il y a les plus fragiles.
3: Oui, tout le monde peut être victime d'un coup de chaleur, mais plus encore les nourrissons, les jeunes enfants, les malades et les personnes âgées.
2: Merci Dominique.
0: Et demain dans Conseil d'Experts, on va parler de notre smartphone. Il y a beaucoup de monde qui pense que notre téléphone nous écoute. On va tirer le vrai du faux avec Michel de chez DSI Evolution. Ça sera demain sur Comptoise Radio. Il est 8h20, ça coince sur le secteur de Luxeuil. Vous ralentissez à hauteur du boulevard Richet sur le contournement, donc sur la partie au rond-point où vous sortez de Lure pour aller en direction de Luxeuil. Sur la 22, ça coince à hauteur du radar et au niveau du rond-point. Bon courage à vous. Vous allez prendre le train sur le territoire, sur les gares de notre territoire, tout va bien, il n'y a pas de difficulté. Pour faire le plein de carburant, aujourd'hui, vous trouvez le gasoil à 1,965€ à l'Intermarché de Vesoul, 1,97€ au Leclerc de Lure, 1,975€ à Auchan-Luxeuil. Le samplon 95E10 est à 1,949€ à Auchan-Luxeuil à l'Intermarché de Fougerolles et 1,969€ à l'Inter de Corbenay. Pour le samplon 98, 1,99€ à Auchan-Luxeuil et aux stations Total de Vesoul et de Lure. 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

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Bébé Brune, au petit bonheur, c'est la suite de la playlist des Vosges chaunoises. Il est 8h24 et chaque matin, nous nous intéressons aux dernières nouvelles du monde de la musique. C'est l'actu musicale et Muse est de retour. Leur 10e album sortira le 26 juin et surtout, le groupe M6 vient de choisir un extrait de cet album pour accompagner la diffusion en clair des matchs de la Coupe du Monde de foot. C'est Night Shift Superstar.

allez l'entendre de plus en plus dans les prochains jours. Et puis Muse, c'est des classiques avec Uprising. Et puis Muse, c'est aussi de retour sur le devant de la scène à l'occasion de la Coupe du Monde de foot et puis la sortie du 10e album. Ça sortira le 26 juin. Changement de musique. Ah, c'est pas mieux, c'est au petit bonheur. Et puis on parle RR de l'exercice de la BA116 dans 5 minutes.

0: Le soleil, ça sera pour cet après-midi. On verra ça dans deux minutes avec la météo. Vous êtes sur Comtoise Radio, c'est JP le matin. La playlist des Vosges chaunoises se poursuit avec Frérot de la Vega. On aura Rihanna ou encore les Bébés Brunes. Samedi, je vous donne rendez-vous à Auchan-Luxeuil. On est là-bas toute la journée. On va vous proposer plusieurs choses. C'est déjà l'occasion de se rencontrer si vous voulez venir discuter un coup. On va proposer des ateliers radio pour que vous découvriez l'envers du décor. C'est l'occasion de s'essayer en famille ou peut-être de faire plaisir aux enfants. Et puis on vous proposera également une tombola instantanée avec de chouettes cadeaux à gagner, des cadeaux de l'Institut Griotine à Fougerolles, des planches apéro avec le carrelageur, des entrées pour les parcs Dinozo ou encore la ferme Aventure, et puis des cartes cadeaux pour Auchan-Luxeuil. Rendez-vous ce samedi, on sera toute la journée à Auchan-Luxeuil. Dans la prochaine demi-heure, votre horoscope Capricorne, vous êtes le signe fort du jour, ça sera avant 9h. ABO va aller aux Jeux Olympiques de Los Angeles, on en parlera dans la revue de presse. Et puis interview pour le tournoi des 1000 pattes de basket, c'est la suite, et l'actu des Vosges-Chaunoises, c'est juste après ça.
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0: Bonjour. 30 heures de raid, 40 épreuves, des militaires de l'armée de l'air et de l'espace se sont retrouvés à la BA 116 et à Luxeuil ce week-end pour repousser leurs limites en participant à l'exercice Air Raid. Le général commandant territorial de l'armée de l'air et de l'espace, Stéphane Groen.
7: Air Raid, c'est un exercice qui est organisé chaque année, qui regroupe des militaires d'active et des militaires de réserve qui représentent chacun et chacune leur base. Et l'objectif, c'est une compétition autour de la préparation opérationnelle du combattant.
0: Cet exercice vient aussi valider les acquis et formations des participants. Le colonel Guy, chef du comité de pilotage d'Air Raid.
8: Donc là, on vérifie les acquis par des épreuves physiques, des épreuves cérébrales, mais également, on leur apprend les spécificités de l'armée de l'air, les spécificités qui existent ici, en local, à Luxeuil.
0: Et pour la première fois de son histoire, la BA 116 accueillait l'exercice Air Raid. Le colonel Roux, commandant de la BA 116 de Luxeuil-Saint-Sauveur.
9: C'est un moment exceptionnel. Là, on a vécu à la fois deux jours d'un exercice incroyable avec 40 équipes qui venaient de toute la France et de l'étranger. Et ça vient couronner 10 mois de travail où 700 personnes se sont impliquées dans l'organisation. Donc c'est vraiment une expérience personnelle vraiment très très forte sur le plan de l'organisation et sur le plan humain. Un moment incroyable. Avec la spécificité cette année d'y avoir associé des équipes civiles du territoire, des écoles du territoire et aussi des collectivités. C'était une grande réussite, un grand partage et une expérience vraiment encore une fois incroyable.
0: Le tribunal de commerce de Lille place le groupe Parisot-Industrie en redressement judiciaire. Décision qui concerne les 416 salariés des sites de Saint-Loup-sur-Semouse et de Matincourt dans les Vosges. L'entreprise spécialisée dans le meuble en kit fait face à d'importantes difficultés économiques, avec une baisse de production de 30% ces derniers mois. Le tribunal accorde une période d'observation de 6 mois pour permettre la poursuite de l'activité. Un administrateur judiciaire doit être nommé pour préparer un plan de redressement. Les représentants du personnel redoutent une restructuration et d'éventuelles suppressions de postes dans les semaines à venir. Ce dimanche, l'URE accueillait le championnat de France de triathlon des sapeurs-pompiers. Ça s'est passé à la base de la Saline à l'URE. La Haute-Saône a brillé dans cette compétition. Stéphane Helleux, directeur du SDIS de la Haute-Saône.
10: D'abord parce que nous avons une championne de France en junior et nous avons quasiment un Haute-Saônois sur chaque podium, donc nous sommes ravis et je pense que la Haute-Saône a brillé par la beauté des paysages dont l'ensemble de la France a profité et surtout par une merveilleuse organisation. Et j'en parle d'autant plus facilement qu'elle ne dépend pas finalement du SDIS et des pompiers de la Haute-Saône. On n'a fait que se greffer sur l'organisation du triathlon du club de Lure et c'était vraiment parfait et je les remercie très sincèrement de nous avoir permis d'être le support de notre championnat de France. Je voudrais féliciter l'ensemble des concurrents, les vainqueurs bien évidemment, les deuxièmes et troisièmes, mais aussi tous les autres. On a vu dans cette course un bel esprit de compétition, mais surtout de convivialité et de solidarité, ce qui anime les sapeurs-pompiers, où qu'on soit partout sur le territoire national.
0: À Luxeuil, un trafic de stupéfiants démantelés a conduit à la condamnation de plusieurs personnes devant le tribunal judiciaire de Vesoul. L'enquête ouverte à l'automne 2024 a mis en évidence un réseau de vente de cannabis et de cocaïne organisé via les réseaux sociaux notamment. Et selon les investigations, le trafic aurait généré plus de 130 000 euros de chiffre d'affaires en 6 mois. Trois membres d'une même famille sont condamnés à des peines allant jusqu'à 4 ans de prison. À Fougerolles, la maison familiale et rurale prépare la rentrée de septembre et met en avant ses formations en alternance. La MFR propose entre autres deux bacs professionnels, l'un dans les services à la personne et l'animation, l'autre dans l'agriculture et la gestion d'exploitation. Pour les études supérieures, plusieurs BTS sont accessibles avec une nouveauté cette année, un BTS développement et animation de projets territoriaux. La MFR propose également des formations complémentaires comme le certificat de sauveteur-secouriste du travail ou encore la préparation Code de la route. Pour découvrir les formations et rencontrer les équipes pédagogiques, une journée porte ouverte est organisée samedi 27 juin à Fougerolles. Ce vendredi, 14h30, Comtoise Radio vous ouvre ses portes pour visiter notre studio, découvrir les coulisses des émissions, le secret de la programmation musicale et puis encore un atelier radio. Pour vous inscrire, c'est directement auprès de l'office de tourisme de Luxeuil, tarif 5 euros et c'est gratuit pour les moins de 12 ans.
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0: Des nuages, quelques gouttes de la douceur avec 13 degrés actuellement, jusqu'à 16 degrés ce matin dans les Vosges chaunoises. Cet après-midi, retour du beau temps, de belles éclaircies, 16 degrés à Plombières-les-Bains, 18 de Fougerolles-Assaut en passant par Luxeuil, 18 à Saint-Loup, Lanteneau et Genevreuil et 20 degrés à Vesoul. Demain, des averses orageuses avec 15 degrés au mieux.
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0: Le tournoi de basket des 1000 pattes, ça se déroule ce week-end à Luxeuil. Interview après les bébés brunes.

0: Vianney, frérot de la Vega, Rihanna. Pour la suite de la playlist des Vosges chaunoises, à 8h40, nous parlons sport.
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2: Le tournoi interrégional des 1000 pattes, c'est ce dimanche au gymnase des Meurices de Luxeuil-les-Bains, de 9h à 17h. Bonjour Gérard Vien, de l'AIL Luxeuil Saint-Sauveur Basket. Ce tournoi fait la part belle aux jeunes de 11 ans.
3: Tout à fait, donc on en sera à la 13e édition. Très prisé par les clubs du Grand Est et de Bourgogne-Franche-Comté. Catégorie 11 ans, garçons et filles. Puis c'est un tournoi qui est très important pour nous, puisque remet en jeu les challenges Guy Dupuis et Daniel Ergotte, deux des créateurs avec Claude Robert, créateur de l'amicale laïque Luxeuil Saint-Sauveur en 1961.
2: Il y a les matchs, les animations, et aussi les récompenses.
3: Beaucoup de cadeaux et au-delà des rencontres, il y a beaucoup de concours. Concours pour les coachs, le fair play, première équipe féminine, beaucoup de lots sont distribués, beaucoup de cadeaux, coupes, médailles et encore bien d'autres objets. Et chacun est très fier de repartir avec une belle dotation.
2: Pour inscrire vos enfants au tournoi des 1000 pattes, vous contactez directement l'AIL Luxeuil Saint-Sauveur Basket par mail depuis leur site internet.
0: 8h41 sur Pontoise Radio, vous circulez bien sur les routes des Vosges chaunoises, le trafic est fluide. Au départ des gares des Vosges chaunoises, actuellement tout va bien. Pour faire le plein de carburant, vous trouvez le gasoil à 1,965€ à l'Intermarché de Vesoul, 1,97€ au Leclerc de Lure et 1,975€ à Auchan-Luxeuil. Le samplon 95-10, vous l'avez à 1,949€ à Auchan-Luxeuil, à l'Inter de Fougerolles et à l'Intermarché de Corbenay, il est à 1,969€. Pour le samplon 98, 1,99€ à Auchan-Luxeuil, aux stations totales de Vesoul et de Lure. Il est 8h41, belle matinée.
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0: La Haute-Saône sera représentée aux Jeux Olympiques de Los Angeles, la revue de presse après Rihanna. Story.

Pontoise Radio, belle matinée. Dans la playlist des Vosges chaunoises arrive Indochine, Vianney et les frérots de la Viga. Chaque matin, nous ouvrons les journaux en ligne ensemble et à lire sur lestorepublicain.fr. ABO remporte l'appel d'offres des Jeux Olympiques de Los Angeles 2028. Nouvelle performance pour l'entreprise aussonoise qui est basée à Rio. Le groupe vient de décrocher l'appel d'offres pour les JO 2028 et après avoir équipé les épreuves de gymnastique, d'escalade et de basket lors des JO de Paris, ABO sera de nouveau rendez-vous olympique dans 4 ans. Il est leader mondial dans plusieurs disciplines, notamment le basket, et le chiffre d'affaires est de plus de 280 millions d'euros. ABO qui emploie plus de 1700 salariés à travers 20 sites de production répartis dans 13 pays. Les acteurs du bois mobilisés pour relancer la filière visent 7% de création d'emplois d'ici 2030. C'est toujours sur lestorepublicain.fr. 6 communautés de communes ont décidé de travailler ensemble pour préparer l'avenir d'un secteur qui représente près de 2800 emplois dans notre département. L'objectif, créer 7% donc d'emplois supplémentaires d'ici 2030, un défi de taille puisque la moitié des salariés du secteur partent à la retraite dans les prochaines années alors que les entreprises peinent déjà à recruter. Pour répondre à cette situation, les collectivités, organismes de formation et professionnels veulent mieux faire connaître les métiers du bois, adapter les formations aux besoins du terrain et attirer davantage de jeunes vers cette filière. À Ivillers et Liaumont, la maison familiale et rurale, qui est spécialisée dans les métiers de la forêt, affiche 100% d'insertion professionnelle ou de poursuite d'études, un signe que les débouchés sont bien réels dans un département où la forêt couvre plus de 40% de notre territoire. Téléphone au volant ou presque et visiteur inattendu, trois histoires improbables mais vraies après Frérot de la Viga. 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
1: Comptoise Radio, soyez les bienvenus dans la playlist des Vosges chaunoises. On aura Florent Pagny, Indochine ou encore Vianney. Il est 8h50. Des histoires improbables qui arrivent à des personnes ordinaires, c'est improbable mais vrai. En Écosse, une femme a bien fait de faire du tri dans son grenier puisqu'elle a remis la main sur la toute première édition d'Harry Potter, cette ancienne critique littéraire, la version en cadeau à sa sortie. Elle l'avait rangée à l'époque sans même l'ouvrir, alors pas très consciencieuse au boulot, mais en tout cas, l'état du bouquin est dans un état de conservation exceptionnel. Il valait un peu moins de 6€ en librairie, il a été vendu aux enchères plus de 20 000€. En Belgique, un homme en fauteuil roulant a reçu une amende il y a quelques jours pour usage du téléphone au volant. En fait, c'est une policière qui a croisé sa route dans une zone commerciale et lui a adressé une contravention de 184€. Elle a considéré cet homme comme un conducteur de véhicule. Et puis en Allemagne, des visiteurs inattendus se sont baladés dans un hôpital jusqu'au 3e étage. Un troupeau de vaches, soit les animaux qui ont franchi la porte automatique de l'entrée principale. Ils ont traversé le hall sous les yeux des employés et ont monté les marches de l'établissement. Le petit groupe est arrivé jusqu'au niveau de la chirurgie. Les soignants ont été obligés de les attirer à l'extérieur avec de la nourriture. Elles ont fini dans l'enclos, le propriétaire est venu les récupérer et c'est l'assurance qui va s'occuper du nettoyage des bouses laissées dans les escaliers. Il est 8h51, oui. Tu veux dire un mot, petit gars? Vas-y. Tu veux dire quelque chose? Non. Tu parles quand papa y parle, mais quand on te laisse la parole, non. Les enfants, quoi. 8h51 sur Comptoise Radio. Voici Mika et Vianney. Toujours pas un petit mot? Non, toujours pas. Vous le verrez peut-être. Ce samedi à Auchan, on y sera toute la journée. L'horoscope arrive, à tes souhaits. L'horoscope, si vous êtes Capricorne, vous êtes le signe fort du jour. C'est après Vianney.

0: dans la playlist des Vosges chaunoises ce matin, Alex Warren, Florent Pagny et Indochine. Il est 8h54, votre horoscope de ce mardi 9 juin.
1: Bélier, la provocation à la jalousie est une mauvaise idée aujourd'hui.
2: Taureau, du piment casse la routine de votre quotidien amoureux.
3: Gémeaux, les sorties augmentent vos chances de trouver l'âme sœur.
4: Cancer, une belle énergie vous pousse à déplacer des montagnes au bureau.
5: Lion, le feu de l'amour brûle fort dans votre foyer.
6: Vierge, les affaires de cœur prennent la première place dans votre esprit.
7: Balance, un coup de cœur surprise attend les célibataires.
8: Scorpion, le lâcher prise vous apporte une paix immense.
9: Sagittaire, une discussion ravive votre confiance en vous.
10: Capricorne, le signe fort du jour, la quête d'un bon équilibre occupe toute votre journée.
11: Verseau, agissez immédiatement pour vous diriger vers un succès.
12: Poisson, une complicité en or illumine votre duo.
0: À suivre, dans l'actu des Vosges chaunoises, air raid, un exercice militaire hors norme s'est déroulé ce week-end à Luxeuil et à la BA116. Reportage après Indochine qui arrive juste après ça sur Comtoise Radio.
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Belle matinée, merci d'avoir choisi Comptoise Radio. C'est JP le matin, Comptoise Radio qui fait sa tournée d'été. 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Ce samedi, on sera dans votre magasin Auchan à Luxeuil toute la journée pour déjà se rencontrer, se dire bonjour. Ça peut toujours être sympa. On va proposer également des ateliers radio et puis une tombola instantanée avec de jolis cadeaux à gagner, des cartes cadeaux de chez Auchan, des invitations pour la ferme aventure en famille, pour le parc d'Inno, des planches à apéro avec le carrelageur ou encore des produits de l'Institut Griottine à Fougerolles et plein d'autres cadeaux. 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Ce qui nous attend pour la prochaine demi-heure, on va aller faire un tour en Auvergne avec nos enfants comtois. Que trouve-t-on en Auvergne? Et puis avant ça, dans Conseil d'experts, nous parlerons du coup de chaleur. Bienvenue sur Comptoise Radio avec la playlist des Vosges Chaunoises, Angèle, Alex Warren et Florent Pagny. Mardi 9 juin, il est 9h.

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1: Bonjour. 30 heures de raid, 40 épreuves. Des militaires de l'armée de l'air et de l'espace se sont retrouvés à la BA-116 à Luxeuil ce week-end pour repousser leurs limites. Ils ont participé à l'exercice Air Raid. Le général commandant territorial de l'armée de l'air et de l'espace, Stéphane Groen.
2: Air Raid, c'est un exercice qui est organisé chaque année, qui regroupe des militaires d'active et des militaires de réserve qui représentent chacun et chacune leur base. Et l'objectif, c'est une compétition autour de la préparation opérationnelle du combattant.
1: Cet exercice vient aussi valider les acquis et formations des participants. Le colonel Guy, chef du comité de pilotage d'Air Raid.
3: Donc là, on vérifie les acquis par des épreuves physiques, des épreuves cérébrales, mais également, on leur apprend les spécificités de l'armée de l'air, les spécificités qui existent ici, en local, à Luxeuil.
1: Et pour la première fois de son histoire, notre BA-116 accueillait l'exercice Air Raid. Le colonel Roux, commandant de la BA-116 de Luxeuil-Saint-Sauveur.
4: C'est un moment exceptionnel. Là, on a vécu à la fois deux jours d'un exercice incroyable avec 40 équipes qui venaient de toute la France et de l'étranger. Et ça vient couronner 10 mois de travail où 700 personnes se sont impliquées dans l'organisation. Donc c'est vraiment une expérience personnelle vraiment très très forte sur le plan de l'organisation et sur le plan humain. Un moment incroyable. Avec la spécificité cette année d'y avoir associé des équipes civiles du territoire, des écoles du territoire et aussi des collectivités. C'était une grande réussite, un grand partage et une expérience vraiment encore une fois incroyable.
1: Le tribunal de commerce de Lille place le groupe Parizeau Industries en redressement judiciaire, une décision qui concerne les 416 salariés des sites de Saint-Loup-sur-Semouse et de Matincourt dans les Vosges. L'entreprise spécialisée dans le meuble en kit fait face à d'importantes difficultés économiques, avec une baisse de production de 30% ces derniers mois. Le tribunal accorde une période d'observation de 6 mois, permettant pour l'instant la poursuite de l'activité. Un administrateur judiciaire doit être nommé pour préparer un plan de redressement. Les représentants du personnel redoutent une restructuration et d'éventuelles suppressions de postes dans les semaines à venir. Ce dimanche, l'URE accueillait le championnat de France de triathlon des sapeurs-pompiers, base de la Saline. La Haute-Saône a brillé dans cette compétition. Stéphane Helleux, directeur du SDIS de la Haute-Saône.
5: D'abord parce que nous avons une championne de France en junior et nous avons quasiment un Haute-Saônois sur chaque podium, donc nous sommes ravis et je pense que la Haute-Saône a brillé par la beauté des paysages dont l'ensemble de la France a profité et surtout par une merveilleuse organisation. Et j'en parle d'autant plus facilement qu'elle ne dépend pas finalement du SDIS et des pompiers de la Haute-Saône, on n'a fait que se greffer sur l'organisation du triathlon du club de l'URE. Et c'était vraiment parfait. Et je les remercie très sincèrement de nous avoir permis d'être le support de notre championnat de France. Je voudrais féliciter l'ensemble des concurrents, les vainqueurs, bien évidemment, les deuxièmes et troisièmes, mais aussi tous les autres. On a vu dans cette course un bel esprit de compétition, mais surtout de convivialité et de solidarité, ce qui anime les sapeurs-pompiers, où qu'on soit partout sur le territoire national.
1: À Luxeuil, un trafic de stupéfiants démantelé a conduit à la condamnation de plusieurs personnes devant le tribunal judiciaire de Vesoul. L'enquête, ouverte à l'automne 2024, met en évidence un réseau de vente de cannabis et de cocaïne, organisé notamment via les réseaux sociaux. Selon les investigations, le trafic aurait généré plus de 130 000 euros de chiffre d'affaires en 6 mois. 3 membres d'une même famille sont condamnés à des peines allant jusqu'à 4 ans de prison. À Fougerolles, la maison familiale et rurale prépare à la rentrée de septembre et met en avant ses formations en alternance. La MFR propose notamment 2 bacs professionnels, l'un dans les services à la personne et l'animation, l'autre dans l'agriculture et la gestion d'exploitation. Pour les études supérieures, plusieurs BTS sont accessibles avec une nouveauté cette année, un BTS développement et animation de projets territoriaux. La MFR propose également des formations complémentaires comme le certificat de sauveteur secouriste au travail ou encore la préparation du code de la route. Pour découvrir les formations et rencontrer les équipes pédagogiques, une journée porte ouverte est organisée samedi 27 juin à la MFR de Fougerolles. 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Pour vous inscrire, vous contactez l'office de tourisme de Luxeuil-les-Bains. 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
1: Des nuages, quelques gouttes, de la douceur avec 13 degrés actuellement, jusqu'à 16 au mieux dans la matinée. Cet après-midi, retour du beau temps, de belles éclaircies, 16 degrés à Plombières-les-Bains, 18 de Fougerolles-Assaut en passant par Luxeuil, 18 à Saint-Loup, Lanthenay et Genevreuil et 20 degrés à Vesoul. Demain, des averses orageuses et 15 degrés au maximum.
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1: L'été arrive et les coups de chaleur aussi, on en parle dans Conseil d'experts après Alex Warren et Florent Pagny.

0: Pontoise Radio et la playlist des Vauchonnoises avec Zazie, K-pop Demon Hunter et Angèle. Il est 9h12. Chaque jour, nos experts répondent à une question de notre quotidien, une situation qui pourrait nous arriver. Ces conseils d'experts avec le retour de l'été, on parle coup de chaud.
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2: Bonjour Dominique.
3: Bonjour Jean-Pierre.
2: Pharmacien à Beauvillers, adhérent à la CPTS de Luxeuil-les-Mains, président de la maison de santé. Avec l'arrivée des beaux jours, nous parlons coup de chaleur.
3: Eh oui, parce que les beaux jours, c'est le retour des épisodes de canicule qui sont de plus en plus fréquents, de plus en plus intenses et de plus en plus longs. Lorsqu'il fait chaud, notre corps, pour maintenir sa température interne, fait fonctionner son système de refroidissement qu'est la transpiration par sécrétion de sueur, c'est-à-dire d'eau. Plus il fait chaud, plus on sécrète l'eau contenue dans notre corps, ce qui conduit à la déshydratation avec diminution du volume de sang. Cela se traduit notamment par des maux de tête, des nausées, des vertiges, une perte de connaissance, des crampes, une baisse de tension et une accélération du cœur. En cas d'apparition d'un délire ou d'une fièvre supérieure à 40 degrés, les secours, pompiers ou SAMU doivent être appelés en urgence.
2: Pour se protéger, il y a des petits gestes pleins de bon sens.
3: Chacun s'adapte selon son mode de vie. Alors il est préférable de porter des vêtements légers, de rester à l'ombre et d'aller passer quelques heures dans un lieu frais ou climatisé. De même, on essaie de maintenir un peu de fraîcheur dans le logement en fermant les volets exposés au soleil. Les ventilateurs sont inefficaces au-dessus de 35 degrés. Mais par contre, les douches ou des bains frais ou la vaporisation d'eau sur le corps permettent de limiter la déshydratation. S'il est indispensable de sortir dans la chaleur, chapeau, lunettes de soleil et crème solaire seront nécessaires, comme de faire des pauses à l'ombre.
2: Et évidemment, il faut boire.
3: Oui, et boire plus que d'habitude, puisqu'on transpire plus, et ce, sans attendre d'avoir soif. Il faut éviter l'eau trop froide, il faut également éviter les boissons alcoolisées ou contenant de la caféine ou de grandes quantités de sucre. En cas d'activité physique, il est bon de boire 3-4 verres d'eau chaque heure, de l'eau très légèrement salée.
2: Et il y a les plus

0: fragiles.
1: Oui, tout le monde peut être victime d'un coup de chaleur, mais plus encore les nourrissons, les jeunes enfants, les malades et les personnes âgées.
0: Merci Dominique.
2: Et demain, dans Conseil d'experts, on répondra à cette question. Est-ce que notre smartphone nous écoute? Il est 9h14. Direction l'Auvergne pour le voyage de nos enfants comtois après K-pop Demon Hunter et Angèle.

0: La playlist des Vols Chaunois se poursuit avec le nouveau Benjamin Biolay, Écran Total. On aura Katie Tunstall ou encore Zazie. À 9h20, chaque jour, nous allons à la rencontre des enfants de notre territoire. Nous leur posons une question dans l'air du temps. Ce sont les enfants comtois. C'est la fin d'année. Ils vont partir en voyage scolaire en Auvergne. Qu'est-ce qu'on fait en Auvergne? Il y a quoi à visiter? Ella, Maxence, Zélie, Jules, Florian et Neva sont dans la classe de maîtresse Vanessa à l'école de Saint-Bresson.
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2: Qu'y a-t-il en Auvergne?
3: En Auvergne, il y a des volcans. Ils sont presque tous endormis.
4: Il y a des volcans. Il y a aussi des volcans.
2: Là-bas, il y a un animal, c'est le chat forestier. C'est un chat, mais genre sauvage, très, très, très, très chou.
5: En Auvergne, il y a des volcans et des lacs. Surtout le lac de Mar de Servières.
6: Il y a des volcans et ils vont peut-être entrer en éruption quand je vais y aller là-bas.
0: Demain, nos enfants comtois nous diront ce qu'ils font le mercredi. 9h21, vous êtes sur Comtoise Radio. Air Raid, un exercice militaire hors norme. Ça s'est déroulé ce week-end à Luxeuil et à la BA116. Reportage après Katie Tunstall et Zazie.

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1: Isabelle Boulay, Avicii, Benjamin Biolay, son dernier titre, Écran Total. C'est la suite de la playlist des Vosges Chaunois sur Comtoise Radio. Ce qui nous attend dans la prochaine demi-heure, vous êtes Capricorne, vous êtes le signe fort de ce mardi. L'horoscope complet, ça sera juste avant 10h. Et puis avec Arnaud, à 9h30, on va jeter un œil. Trois offres d'emploi sur les entreprises de notre secteur des Vosges Chaunoises qui recrutent. C'est la suite sur Comtoise Radio et l'actu des Vosges Chaunoises, c'est juste après ça.
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1: Bonjour. 30 heures de raid, 40 épreuves, des militaires de l'armée de l'air et de l'espace se sont retrouvés à la baie à 116 à Luxeuil ce week-end pour repousser leurs limites en participant à l'exercice Air Raid. Le général commandant territorial de l'armée de l'air et de l'espace, Stéphane Groen.
8: Air Raid, c'est un exercice qui est organisé chaque année, qui regroupe des militaires d'active et des militaires de réserve qui représentent chacun et chacune leur base. Et l'objectif, c'est une compétition autour de la préparation opérationnelle du combat.
1: Cet exercice vient aussi valider les acquis et formations des participants. Le colonel Guy, chef du comité de pilotage d'Air Raid.
9: Donc là, on vérifie les acquis par des épreuves physiques, des épreuves cérébrales. Mais également, on leur apprend les spécificités de l'armée de l'air, les spécificités qui existent ici, en local, à Luxeuil.
1: Et pour la première fois de son histoire, l'ABA 116 accueillait l'exercice Air Raid. Le colonel Roux, commandant de l'ABA 116 de Luxeuil-Saint-Sauveur.
10: C'est un moment exceptionnel. Là, on a vécu à la fois deux jours d'un exercice incroyable avec 40 équipes qui venaient de toute la France et de l'étranger. Et ça vient couronner 10 mois de travail où 700 personnes se sont impliquées dans l'organisation. Donc c'est vraiment une expérience personnelle vraiment très très forte sur le plan de l'organisation et sur le plan humain. Un moment incroyable. Avec la spécificité cette année d'y avoir associé des équipes civiles du territoire, des écoles du territoire et aussi des collectivités. C'était une grande réussite, un grand partage et une expérience vraiment encore une fois incroyable.
1: Le tribunal de commerce de Lille place le groupe Parizeau Industrie en redressement judiciaire. Une décision qui concerne les 416 salariés des sites de Saint-Loup-sur-Semouse et de Matincourt dans les Vosges. L'entreprise spécialisée dans le meuble en kit fait face à d'importantes difficultés économiques, avec une baisse de production de 30% ces derniers mois. Le tribunal accorde une période d'observation de 6 mois permettant pour l'instant la poursuite de l'activité et un administrateur judiciaire doit être nommé pour préparer un plan de redressement. Les représentants du personnel redoutent une restructuration et d'éventuelles suppressions de postes dans les semaines à venir. Ce dimanche, l'URE accueillait le championnat de France de triathlon des sapeurs-pompiers à la base de loisirs de la Saline. La Haute-Saône a brillé dans cette compétition. Stéphane Helleux, directeur du SDIS de la Haute-Saône.
11: D'abord parce que nous avons une championne de France en junior et nous avons quasiment un Haute-Saônois sur chaque podium, donc nous sommes ravis et je pense que la Haute-Saône a brillé par la beauté des paysages dont l'ensemble de la France a profité et surtout par une merveilleuse organisation. Et j'en parle d'autant plus facilement qu'elle ne dépend pas finalement du SDIS et des pompiers de la Haute-Saône. On n'a fait que se greffer sur l'organisation du triathlon du club de l'URE et c'était vraiment parfait et je les remercie très sincèrement de nous avoir permis d'être le support de notre championnat de France. Je voudrais féliciter l'ensemble des concurrents, les vainqueurs bien évidemment, les deuxièmes et troisièmes, mais aussi tous les autres. On a vu dans cette course un bel esprit de compétition, mais surtout de convivialité et de solidarité, ce qui anime les sapeurs-pompiers, où qu'on soit partout sur le territoire national.
1: À Luxeuil, un trafic de stupéfiants démantelé a conduit à la condamnation de plusieurs personnes devant le tribunal judiciaire de Vesoul. L'enquête, ouverte en automne 2024, a mis en évidence un réseau de vente de cannabis et de cocaïne, organisé notamment via les réseaux sociaux. Selon les investigations, le trafic a généré plus de 130 000 euros de chiffre d'affaires en 6 mois. 3 membres d'une même famille sont condamnés à des peines allant jusqu'à 4 ans de prison. À Fougerolles, la maison familiale et rurale prépare la rentrée de septembre et met en avant ses formations en alternance. La MFR propose notamment 2 bacs professionnels, l'un dans les services à la personne et l'animation, l'autre dans l'agriculture et la gestion d'exploitation. Pour les études supérieures, plusieurs BTS sont accessibles, avec une nouveauté cette année, un BTS développement et animation de projets territoriaux. La MFR propose également des formations complémentaires, comme le certificat de sauveteur-secouriste du travail ou encore la préparation du code de la route. Pour découvrir les formations et rencontrer les équipes pédagogiques, une journée porte ouverte est organisée samedi 27 juin à Fougerolles. 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
1: Des nuages, quelques gouttes possibles ce matin et surtout de la douceur jusqu'à 16 degrés au mieux dans la matinée. Cet après-midi, retour du beau temps, de belles éclaircies, 16 degrés à Plombières-les-Bains, 18 de Fougerolles-Assaut en passant par Luxeuil, 18 degrés à Saint-Loup, Lanteneau et Genevreuil, 20 à Vesoul. Demain, des averses orageuses avec 15 degrés au maximum.
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1: Ça recrute dans les Vosges chaunoises, du côté du Val d'Ajol, de Puzé ou encore de Broche-les-Luxeuil. Vos offres d'emploi, c'est après Avicii et le nouveau titre de Benjamin Biolay, Écran Total.

0: Miley Cyrus, Isabelle Boulet pour la suite de la playlist des Vosges chaunoises. Il est 9h42, sur Comtoise Radio, nous parlons local. Quand je dis local, on s'intéresse à Luxeuil, Lure, Saint-Loup, Fougerolles, Sceaux. On va du côté de Favernay, Corps, en descendant sur Villers-Excel. On parle de l'actu, des idées de sortie, des agendas, cadeaux également. Et puis nous parlons emploi avec Arnaud.
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2: Bonjour, au Val d'Ajol, l'entreprise Bontempire recrute un couvreur charpentier en CDI à 35 heures par semaine avec un salaire compris entre 22 000 et 25 000 euros bruts par an. Vous intervenez sur des chantiers de couverture et de charpente, pose et réparation de toiture, installation d'éléments de couverture, isolation, évacuation des eaux, rénovation ou pose de charpente bois, ainsi que le montage et l'utilisation d'échafaudages. Vous êtes titulaire d'un CAP ou d'un BEP dans le domaine et justifié de 2 ans d'expérience. Vous êtes une personne autonome, rigoureuse, adaptable et appréciant le travail en équipe. À Puzet, Leclerc recrute un employé de réception en CDI à 35 heures par semaine. Le salaire débute à 2000 euros brut par mois avec prime annuelle, intéressement, mutuelle et avantages du CSE. Vous assurez la réception des marchandises, le déchargement des camions, le contrôle des livraisons, le stockage des produits et la gestion des inventaires. Vous justifiez d'au moins 6 mois d'expérience sur un poste similaire. Le CACES 3 est obligatoire, tout comme le permis voiture. Vous êtes rigoureux, réactif et avec un bon sens de l'organisation. À Breuch, Bazin recrute un chargé RH en CDD de 6 mois à 35 heures par semaine, avec un salaire d'environ 2200 euros brut par mois. Vous assurez le suivi du temps de travail et des absences des salariés, la gestion administrative du personnel, la rédaction des contrats et avenants, le suivi des intérimaires ainsi que la participation au plan de développement des compétences. Une expérience d'au moins 1 an dans les ressources humaines est demandée. Vous êtes réactif, organisé et capable de travailler en équipe. Pour postuler, rendez-vous sur francetravail.fr.
0: Vous êtes Capricorne, vous êtes le signe fort du jour. L'horoscope complet après Miley Cyrus et Isabelle Boulet.

0: Bon mardi avec Comtoise Radio. Dans la playlist des Vosges chenoises, le groupe local Kaysaria, on aura également Tame Impala. À 9h51, votre horoscope de ce mardi 9 juin.
1: Bélier, la provocation à la jalousie est une mauvaise idée aujourd'hui.
2: Taureau, du piment casse la routine de votre quotidien amoureux.
3: Gémeaux, les sorties augmentent vos chances de trouver l'âme sœur.
4: Cancer, une belle énergie vous pousse à déplacer des montagnes au bureau.
5: Lion, le feu de l'amour brûle fort dans votre foyer.
6: Vierge, les affaires de cœur prennent la première place dans votre esprit.
7: Balance, un coup de cœur surprise attend les célibataires.
8: Scorpion, le lâcher prise vous apporte une paix immense.
9: Sagittaire, une discussion ravive votre confiance en vous.
10: Capricorne, le signe fort du jour, la quête d'un bon équilibre occupe toute votre journée.
11: Verseau, agissez immédiatement pour vous diriger vers un succès.
12: Poisson, une complicité en or illumine votre duo.
13: À suivre sur Comtoise Radio, dans l'actu des Vosges chenoises, Air Raid, un exercice militaire hors norme. Ça s'est déroulé ce week-end à Luxeuil à la BA116.
14: Reportage à 10h. Avant ça, on a Kaysaria et Tame Impala qui arrivent juste après ça.
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1: Bonjour. 30 heures de raid, 40 épreuves, des militaires de l'armée de l'air et de l'espace se sont retrouvés à la BA-116 à Luxeuil ce week-end pour repousser leurs limites en participant à l'exercice Air Raid. Le général commandant territorial de l'armée de l'air et de l'espace, Stéphane Groen.
2: Air Raid, c'est un exercice qui est organisé chaque année, qui regroupe des militaires d'actifs et des militaires de réserve qui représentent chacun et chacune leur base. Et l'objectif, c'est une compétition autour de la préparation opérationnelle du combattant.
1: Cet exercice vient aussi valider les acquis et formations des participants. Le colonel Guy, chef du comité de pilotage d'Air Raid.
3: Donc là, on vérifie les acquis par des épreuves physiques, des épreuves cérébrales, mais également on leur apprend les spécificités de l'armée de l'air, les spécificités qui existent ici, en local, à Luxeuil.
1: Et pour la première fois de son histoire, la BA-116 accueillait l'exercice Air Raid. Le colonel Roux, commandant de la BA-116 de Luxeuil-Saint-Sauveur.
4: C'est un moment exceptionnel. Là, on a vécu à la fois deux jours d'un exercice incroyable avec 40 équipes qui venaient de toute la France et de l'étranger. Et ça vient couronner 10 mois de travail où 700 personnes se sont impliquées dans l'organisation. Donc c'est vraiment une expérience personnelle vraiment très très forte sur le plan de l'organisation et sur le plan humain. Un moment incroyable. Avec la spécificité cette année d'y avoir associé des équipes civiles du territoire, des écoles du territoire et aussi des collectivités. C'était une grande réussite, un grand partage et une expérience vraiment encore une fois incroyable.
1: Le tribunal de commerce de Lille place le groupe Parizeau Industrie en redressement judiciaire. Décision qui concerne les 416 salariés des sites de Saint-Loup-sur-Semouse et de Matincourt dans les Vosges. L'entreprise spécialisée dans le meuble en kit fait face à d'importantes difficultés économiques, avec une baisse de la production de 30% ces derniers mois. Le tribunal accorde une période d'observation de 6 mois pour permettre pour l'instant la poursuite de l'activité. Un administrateur judiciaire doit être nommé pour préparer un plan de redressement. Les représentants du personnel redoutent une restructuration et d'éventuelles suppressions de postes dans les semaines à venir. Ce dimanche, l'URE accueillait le championnat de France de triathlon des sapeurs-pompiers à la base de loisirs de la Saline. La Haute-Saône a brillé dans cette compétition. Stéphane Helleux, directeur du SDIS-70 de la Haute-Saône.
5: D'abord parce que nous avons une championne de France en junior et nous avons quasiment un Haute-Saônois sur chaque podium, donc nous sommes ravis et je pense que la Haute-Saône a brillé par la beauté des paysages dont l'ensemble de la France a profité et surtout par une merveilleuse organisation. Et j'en parle d'autant plus facilement qu'elle ne dépend pas finalement du SDIS et des pompiers de la Haute-Saône. On n'a fait que se greffer sur l'organisation du triathlon du club de l'URE et c'était vraiment parfait et je les remercie très sincèrement de nous avoir permis d'être le support de notre championnat de France. Je voudrais féliciter l'ensemble des concurrents, les vainqueurs bien évidemment, les deuxièmes et troisièmes, mais aussi tous les autres. On a vu dans cette course un bel esprit de compétition, mais surtout de convivialité et de solidarité, ce qui anime les sapeurs-pompiers, où qu'on soit partout sur le territoire national.
1: À Luxeuil, un trafic de stupéfiants démantelé a conduit à la condamnation de plusieurs personnes devant le tribunal judiciaire de Vesoul. L'enquête ouverte à l'automne 2024 a mis en évidence un réseau de vente de cannabis et de cocaïne, organisé notamment via les réseaux sociaux. Selon les investigations, le trafic aurait généré plus de 130 000 euros de chiffre d'affaires en 6 mois. 3 membres d'une même famille sont condamnés à des peines allant jusqu'à 4 ans de prison. À Fougerolles, la maison familiale et rurale prépare la rentrée de septembre et met en avant ses formations en alternance. La MFR propose notamment 2 bacs professionnels, l'un dans les services à la personne et l'animation, l'autre dans l'agriculture et la gestion d'exploitation. Pour les études supérieures, plusieurs BTS sont accessibles avec une nouveauté cette année, un BTS développement et animation de projets territoriaux. La MFR propose aussi des formations complémentaires comme le certificat de sauveteur secouriste du travail ou encore la préparation du code de la route. Pour découvrir les formations et rencontrer les équipes pédagogiques, une journée portes ouvertes est organisée samedi 27 juin à Fougerolles. Ce vendredi, 14h30, Pontoise Radio vous ouvre ses portes. 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
1: Des nuages, quelques gouttes, de la douceur avec jusqu'à 16 degrés ce matin. Le retour du beau temps, c'est prévu pour cet après-midi. Profitez-en, de belles éclaircies, 16 degrés à Plombières-les-Bains, 18 de Fougerolles-Assaut en passant par Luxeuil, 18 à Saint-Loup, Lanteneau et Genevreuil et 20 degrés au maximum à Vesoul. Profitez-en bien puisque demain, nous aurons des averses orageuses avec 15 degrés au maximum.
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1: 10h05 sur Comtoise Radio, je vous souhaite une excellente journée. Je vous retrouve demain à partir de 7h. Pour la suite, les années 80 avec Michael Jackson. Avant ça, Olivia Rodrigo et Gaëtan Roussel. À demain à 7h. Salut.

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1: Bonjour. 30 heures de raid, 40 épreuves, des militaires de l'armée de l'air et de l'espace se sont retrouvés à la BA 116 et à Luxeuil ce week-end pour repousser leurs limites en participant à l'exercice Air Raid. Le général commandant territorial de l'armée de l'air et de l'espace, Stéphane Groen.
2: Air Raid, c'est un exercice qui est organisé chaque année, qui regroupe des militaires d'active et des militaires de réserve qui représentent chacun et chacune leur base. Et l'objectif, c'est une compétition autour de la préparation opérationnelle du combattant.
1: Cet exercice vient aussi valider les acquis et formation des participants. Le colonel Guy, chef du comité de pilotage Air Raid.
3: Donc là, on vérifie les acquis par des épreuves physiques, des épreuves cérébrales, mais également, on leur apprend les spécificités de l'armée de l'air, les spécificités qui existent ici, en local à Luxeuil.
1: Et pour la première fois de son histoire, la BA 116 accueillait l'exercice Air Raid. Le colonel Roux, commandant de la BA 116 de Luxeuil-Saint-Sauveur.
4: C'est un moment exceptionnel. Là, on a vécu à la fois deux jours d'un exercice incroyable avec 40 équipes qui venaient de toute la France et de l'étranger. Et ça vient couronner 10 mois de travail où 700 personnes se sont impliquées dans l'organisation. Donc c'est vraiment une expérience personnelle vraiment très très forte sur le plan de l'organisation et sur le plan humain. Un moment incroyable. Avec la spécificité cette année d'y avoir associé des équipes civiles du territoire, des écoles du territoire et aussi des collectivités. C'était une grande réussite, un grand partage et une expérience vraiment encore une fois incroyable.
1: Le tribunal de commerce de Lille place le groupe Parizeau Industrie en redressement judiciaire. Une décision qui concerne les 416 salariés des sites de Saint-Loup-sur-Semouse et de Matincourt dans les Vosges. L'entreprise spécialisée dans le meuble en kit fait face à d'importantes difficultés économiques après une baisse de production de 30% ces derniers mois. Le tribunal accorde une période d'observation de 6 mois, ce qui permet pour l'instant la poursuite de l'activité. Un administrateur judiciaire doit être nommé pour préparer un plan de redressement. Les représentants du personnel redoutent une restructuration et d'éventuelles suppressions de postes dans les semaines à venir. Ce dimanche, l'URE accueillait le championnat de France de triathlon des sapeurs-pompiers, base de la Saline. La Haute-Saône a brillé dans cette compétition. Stéphane Helleux, directeur du SDIS de la Haute-Saône.
5: D'abord parce que nous avons une championne de France en junior et nous avons quasiment un Haute-Saônois sur chaque podium, donc nous sommes ravis et je pense que la Haute-Saône a brillé par la beauté des paysages dont l'ensemble de la France a profité et surtout par une merveilleuse organisation. Et j'en parle d'autant plus facilement qu'elle ne dépend pas finalement du SDIS et des pompiers de la Haute-Saône. On n'a fait que se greffer sur l'organisation du triathlon du club de l'URE et c'était vraiment parfait. Je les remercie très sincèrement de nous avoir permis d'être le support de notre championnat de France. Je voudrais féliciter l'ensemble des concurrents, les vainqueurs bien évidemment, les deuxièmes et troisièmes, mais aussi tous les autres. On a vu dans cette course un bel esprit de compétition, mais surtout de convivialité et de solidarité, ce qui anime les sapeurs-pompiers, où qu'on soit partout sur le territoire national.
1: À Luxeuil, trafic de stupéfiants démantelé qui a conduit à la condamnation de plusieurs personnes devant le tribunal judiciaire de Vesoul. L'enquête ouverte à l'automne 2024 a mis en évidence un réseau de vente de cannabis et de cocaïne, organisé notamment via les réseaux sociaux. Selon les investigations, le trafic aurait généré plus de 130 000 euros de chiffre d'affaires en 6 mois. 3 membres d'une même famille sont condamnés à des peines allant jusqu'à 4 ans de prison. À Fougerolles, la maison familiale et rurale prépare la rentrée de septembre et met en avant ses formations en alternance. La MFR propose notamment 2 bacs professionnels, l'un dans les services à la personne et l'animation, l'autre dans l'agriculture et la gestion d'exploitation. Pour les études supérieures, plusieurs BTS sont accessibles avec une nouveauté cette année, un BTS développement et animation de projets territoriaux. La MFR propose également des formations complémentaires comme le certificat de sauveteur secouriste du travail ou encore la préparation au code de la route. Vous découvrez les formation et rencontrer les équipes pédagogiques lors de la journée Portes Ouvertes. Ça sera samedi 27 juin à Fougerolles. 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
1: C'est le retour du beau temps dans les Vosges chaunoises. Cet après-midi, de très belles éclaircies avec 16 degrés à Plombières-les-Bains, 18 de Fougerolasson en passant par Luxeuil, 18 à Saint-Loup, Lanthenot et Genevreuil, 20 degrés à Vesoul. Demain, des averses orageuses avec 15 degrés au mieux.
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1: Bonjour Michel Chipot.
2: Bonjour.
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2: Vous parlez d'un sujet et quelques minutes plus tard, vous voyez une publicité exactement sur ce thème, sur votre téléphone. 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Alors, oui et non. En réalité, dans la grande majorité des cas, votre téléphone ne vous écoute pas. Mais il vous observe énormément et surtout, il mémorise. Les applications que vous utilisez, les sites que vous consultez, les recherches que vous faites, les vidéos que vous regardez, tout ça laisse des traces. 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Résultat, des publicités que vous voyez et qui ne sortent pas de nulle part. 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Et c'est ça qui donne cette impression troublante qu'on vous écoute. Un peu comme si quelqu'un regardait discrètement par-dessus votre épaule toute la journée sans jamais dire un mot. Alors le vrai sujet, ce n'est pas le micro de votre téléphone, c'est la quantité d'informations que vous laissez derrière vous, souvent sans vous en rendre compte. Un bon réflexe, c'est de faire un peu de ménage dans les applications, de limiter leurs autorisations et de temps en temps d'aller jeter un œil aux paramètres de confidentialité. Vous verrez, c'est parfois surprenant. Parce que non, votre téléphone ne vous espionne pas comme dans un film, mais il vous connaît parfois un peu trop bien.
1: Merci Michel Chipot, 2DSI Evolution à Vesoul.
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1: Bonjour, à Vauvillers, l'entreprise Bois Énergie Environnement recrute un chauffeur fond mouvant en CDD d'un mois à 39 heures par semaine avec 1 à 2 découchés par semaine. Vous assurez le transport de marchandises, le contrôle de l'état du véhicule ainsi que la vérification de la conformité des documents de transport. Le permis poids lourd et la FIMO sont obligatoires. Vous êtes autonome, réactif, capable de vous adapter aux changements. Les débutants sont acceptés. À Corbenay, la communauté de communes de la Haute-Comté recrute un chargé de communication et de relations publiques dans le cadre d'un contrat de remplacement à 35 heures par semaine. Vous créez les supports institutionnels, animez les réseaux sociaux et le site internet, tout en organisant les événements de la collectivité et en assurant la coordination avec les partenaires locaux. Vous êtes titulaire d'un bac plus de minimum, vous maîtrisez la suite Adobe, WordPress et la photographie avec d'excellentes qualités rédactionnelles. Vous êtes autonome, polyvalent, avec le sens de contact et de la force de proposition. Le permis voiture est indispensable et pour postuler, ce sera directement par mail à recrutement@cchc.fr. À Vesoul, la SCP Daval et Rodin recrute un juriste en CDI à 35 heures par semaine. Le salaire est à définir selon votre profil et le poste est à pourvoir en septembre 2026. Vous apportez des conseils sur les procédures de résolution de litiges et participez à l'analyse des situations juridiques ainsi qu'à la rédaction de notes de synthèse. Vous êtes titulaire d'un Master 2 en droit des affaires ou en droit commercial. Vous avez une bonne expression écrite et orale, de l'aisance en public, de la rigueur et des capacités d'analyse. Les débutants sont acceptés. Pour postuler, rendez-vous sur francetravail.fr.
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1: Bonjour, ce samedi au stade Maroselli de Luxeuil-les-Bains, c'est le Grand 8 Luxeuil-Vosges du Sud, l'organisateur Alain Gentil.
2: Ça représente énormément de travail, l'organisation, ça fait déjà plus d'un an qu'on est sur le projet. C'est la deuxième édition en cyclosportif du Grand 8 Luxeuil-Vosges du Sud. Donc nous organisons un parcours de 180 km, les routes ne sont pas fermées partout. C'est un parcours qui va faire 4 petits mètres de dénivelé, qui va passer des cols mythiques, ils vont passer par le plateau du Griou et le mythique titré la planche de Belle-Fille. Donc après, ils vont attaquer le ballon de Servance, ils vont revenir sur la montagne, et là, après, de la montagne, Saint-Bresson, ils vont revenir au stade, à Luxeuil-Maroselli, et il va y avoir une arrivée mythique sur un stade, une boucle de 400 mètres, où ils pourront encore s'exprimer. Le Grand 8 Luxeuil-Vosges du Sud, c'est le plaisir de faire du vélo, de voir les beaux paysages.
1: Le Grand 8 Luxeuil-Vosges du Sud, c'est ce samedi, départ pour les cycles sportifs à partir de 7h, tarif à partir de 35€ avec repas offert, la randonnée à partir de 9h, tarif à partir de 20€. Les inscriptions sur le site M Chrono Grand 8 Vosges du Sud.
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1: Bonjour. 30 heures de raid, 40 épreuves, des militaires de l'armée de l'air et de l'espace se sont retrouvés à la BA 116 et à Luxeuil ce week-end pour repousser leurs limites en participant à l'exercice Air Raid. Le général commandant territorial de l'armée de l'air et de l'espace, Stéphane Groen.
2: Air Raid, c'est un exercice qui est organisé chaque année, qui regroupe des militaires d'active et des militaires de réserve qui représentent chacun et chacune leur base. Et l'objectif, c'est une compétition autour de la préparation opérationnelle du combattant.
1: Cet exercice vient aussi valider les acquis et formation des participants. Le colonel Guy, chef du comité de pilotage Air Raid.
3: Donc là, on vérifie les acquis par des épreuves physiques, des épreuves cérébrales, mais également, on leur apprend les spécificités de l'armée de l'air, les spécificités qui existent ici, en local à Luxeuil.
1: Et pour la première fois de son histoire, la BA 116 accueillait l'exercice Air Raid. Le colonel Roux, commandant de la BA 116 de Luxeuil-Saint-Sauveur.
4: C'est un moment exceptionnel. Là, on a vécu à la fois deux jours d'un exercice incroyable avec 40 équipes qui venaient de toute la France et de l'étranger. Et ça vient couronner 10 mois de travail où 700 personnes se sont impliquées dans l'organisation. Donc c'est vraiment une expérience personnelle vraiment très très forte sur le plan de l'organisation et sur le plan humain. Un moment incroyable. Avec la spécificité cette année d'y avoir associé des équipes civiles du territoire, des écoles du territoire et aussi des collectivités. C'était une grande réussite, un grand partage et une expérience vraiment encore une fois incroyable.
1: Le tribunal de commerce de Lille place le groupe Parizeau Industrie en redressement judiciaire. Une décision qui concerne les 416 salariés des sites de Saint-Loup-sur-Semouse et de Matincourt dans les Vosges. L'entreprise spécialisée dans le meuble en kit fait face à d'importantes difficultés. Difficulté économique après une baisse de production de 30% ces derniers mois. Le tribunal accorde une période d'observation de 6 mois, ce qui permet pour l'instant la poursuite de l'activité. Un administrateur judiciaire doit être nommé pour préparer un plan de redressement. Les représentants du personnel redoutent une restructuration et d'éventuelles suppressions de postes dans les semaines à venir. Ce dimanche, l'URE accueillait le championnat de France de triathlon des sapeurs-pompiers, base de la Saline. La Haute-Saône a brillé dans cette compétition. Stéphane Helleux, directeur du SDIS de la Haute-Saône.
5: D'abord parce que nous avons une championne de France en junior et nous avons quasiment un Haute-Saônois sur chaque podium, donc nous sommes ravis et je pense que la Haute-Saône a brillé par la beauté des paysages dont l'ensemble de la France a profité et surtout par une merveilleuse organisation. Et j'en parle d'autant plus facilement qu'elle ne dépend pas finalement du SDIS et des pompiers de la Haute-Saône, on n'a fait que se greffer sur l'organisation du triathlon du club de l'URE et c'était vraiment parfait et je les remercie très sincèrement de nous avoir permis d'être le support de notre championnat de France. Je voudrais féliciter l'ensemble des concurrents, les vainqueurs bien évidemment, les deuxièmes et troisièmes, mais aussi tous les autres. On a vu dans cette course un bel esprit de compétition mais surtout de convivialité et de solidarité, ce qui anime les sapeurs-pompiers où qu'on soit partout sur le territoire national.
1: À Luxeuil, trafic de stupéfiants démantelé qui a conduit à la condamnation de plusieurs personnes devant le tribunal judiciaire de Vesoul. L'enquête ouverte à l'automne 2024 a mis en évidence un réseau de vente de cannabis et de cocaïne, organisé notamment via les réseaux sociaux. Selon les investigations, le trafic aurait généré plus de 130 000 euros de chiffre d'affaires en 6 mois. 3 membres d'une même famille sont condamnés à des peines allant jusqu'à 4 ans de prison. À Fougerolles, la maison familiale et rurale prépare la rentrée de septembre et met en avant ses formations en alternance. La MFR propose notamment 2 bacs professionnels, l'un dans les services à la personne et l'animation, l'autre dans l'agriculture et la gestion d'exploitation. Pour les études supérieures, plusieurs BTS sont accessibles avec une nouveauté cette année, un BTS développement et animation de projets territoriaux. La MFR propose également des formations complémentaires comme le certificat de sauveteur-secouriste du travail ou encore la préparation au code de la route. Vous découvrez les formation et rencontrer les équipes pédagogiques lors de la journée Portes Ouvertes. Ça sera samedi 27 juin à Fougerolles. 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
1: C'est le retour du beau temps dans les Vosges-Saônoises. Cet après-midi, de très belles éclaircies avec 16 degrés à Plombières-les-Bains, 18 de Fougerolles-Assaut en passant par Luxeuil, 18 à Saint-Loup, Lantenau et Genevreuil, 20 degrés à Vesoul. Demain, des averses orageuses avec 15 degrés au mieux.
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1: Bonjour Caroline Jamais.
2: Bonjour.
1: Biologiste à la CPTS de Luxeuil-les-Bains, aujourd'hui nous parlons du papillomavirus.
2: Il faut savoir que 7000 cas de cancer par an en France sont liés à ce virus. Parmi ces 7000 cas de cancer, la majorité touche les femmes. Mais il ne faut pas oublier que 30% de ces cancers liés au papillomavirus touchent aussi les hommes, avec des cancers de la sphère ORL, notamment le cancer de l'oropharynx ou de la sphère anogénitale.
1: Comment on attrape le papillomavirus ?
2: Le papillomavirus est une infection sexuellement transmissible. C'est très fréquent. 80% des hommes et des femmes seront infectés à un moment de leur vie. Le plus souvent, ces infections disparaissent naturellement, après quelques mois. Mais elles peuvent aussi persister et parfois évoluer vers des lésions de type verrues ou vers un cancer. Ce tableau est inquiétant, mais deux moyens de prévention très efficaces existent. Le premier moyen concerne tous les enfants de 11 à 14 ans, filles et garçons, et repose sur la vaccination. La vaccination est vivement recommandée pour les filles et les garçons dès 11 ans et jusqu'à 14 ans. Un rattrapage est également possible pour les jeunes femmes et les jeunes hommes jusqu'à 26 ans révolus. Ce vaccin peut être réalisé par les médecins, les sages-femmes, les pharmaciens et les infirmiers. Le deuxième moyen de prévention des cancers liés au papillomavirus concerne les femmes de 25 à 65 ans et consiste à dépister le cancer du col de l'utérus. Si vous avez entre 25 et 30 ans, ce dépistage repose sur la réalisation de deux frottis cervicaux à un an d'intervalle, puis 3 ans après si les deux premiers résultats sont négatifs. Si vous avez entre 50 et 65 ans, le dépistage repose alors sur un test HPV qui est à faire tous les 5 ans. Cet examen est sans douleur et ne prend que quelques minutes. Ce dépistage est facilement accessible car il peut être effectué par les gynécologues, les sages-femmes, les médecins généralistes et aussi les biologistes au laboratoire. Nous inviterons donc les femmes de 25 à 65 ans à prendre contact avec le professionnel de leur choix pour réaliser ce dépistage.
1: Merci Caroline de la CPTS de Luxeuil.
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1: Bonjour, à Noix dans les Vesoul, JPA Conditionnement et Emballage recrute un conducteur de ligne en CDI à 35 heures par semaine. Le salaire est à définir selon votre profil avec primes, intéressements et avantages du CSE. Vous assurez les réglages de la ligne de production, veillez à la continuité du flux, au respect du planning et à la conformité des produits. Vous intervenez également en cas d'aléa de production et alertez votre responsable si nécessaire. Vous êtes titulaire d'un CAP ou d'un BEP dans le domaine industriel et avez au moins 4 mois d'expérience. Vous êtes une personne rigoureuse, organisée, réactive, appréciant le travail en équipe. Le permis voiture est également demandé. Allure, Dom Alliance recrute un auxiliaire de vie en CDI de 24 heures par semaine avec travail le dimanche et les jours fériés et une rémunération d'environ 12 euros brut de l'heure. Vous accompagnez les bénéficiaires dans les gestes essentiels du quotidien, les sorties et les activités, tout en veillant à l'entretien de leur cadre de vie afin de favoriser leur bien-être et leur maintien à domicile. Vous êtes titulaire d'un diplôme d'auxiliaire de vie ou justifié de 3 ans d'expérience dans le domaine. Vous êtes bienveillant, patient, à l'écoute et capable de vous adapter à chaque situation. À Vèvres, la Manufacture du Lac recrute un leader d'atelier en CDI de 40 heures par semaine, avec un salaire fixé selon votre profil avec les avantages du CSE. Vous pilotez une équipe d'environ 30 personnes, organisez la production, suivez les indicateurs de performance, accompagnez la montée en compétences des collaborateurs et participez aux démarches d'amélioration continue. Vous êtes titulaire d'un Bac plus 3 à Bac plus 5 en gestion de production et justifié d'au moins 5 ans d'expérience en management. Vous êtes rigoureux, fédérateur, à l'écoute, force de proposition et doté d'un fort esprit d'équipe. Pour postuler, rendez-vous sur francetravail.fr.
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1: Bonjour, cette semaine de nombreuses animations lors de la fête des cultures à Saint-Loup. Dominique Daval, directeur du CASC de Saint-Loup.
2: Alors c'est une semaine entièrement dédiée à la culture sur Saint-Loup-sur-Semouse, comme on l'avait déjà fait l'an dernier. Donc avec un certain nombre de rendez-vous tout au long de la semaine, notamment sur le marché lundi matin, puis d'autres spectacles tout au long des jours de la semaine. Et puis avec comme point culminant la fête des cultures samedi après-midi, le 13 juin, de 14h à 18h dans le parc. C'est vraiment le moment où on aura le maximum de manifestations et d'animations pour tous sur cette manifestation. Alors on aura une scène ouverte avec un certain nombre d'artistes locaux qui viendront se produire. Donc de la danse, du théâtre, de la chanson, de la musique, un peu de toutes sortes. On aura aussi des artisans d'art qui viendront faire des démonstrations et proposer leurs produits. Des fabricants de bijoux, des gens qui font de la peinture, on aura un atelier d'écriture et bien d'autres choses encore. Et puis on aura aussi les écoles de Saint-Loup qui viendront proposer un petit goûter. Alors le soir, c'est la fête de la musique, c'est la commune de Saint-Loup qui reprend le relais pour une fête de la musique avec deux groupes et un DJ pour toute la soirée.
1: La fête des cultures, c'est cette semaine. Retrouvez toutes les informations sur les réseaux sociaux de la mairie de Saint-Loup.
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1: Bonjour, moi Plombinoise, c'est tous les deuxièmes dimanches du mois, Dominique Baron, délégué de l'animation de la mairie de Plombières.
2: Bon, il s'est appelé aussi Puce et Brocante à une époque, mais c'est un événement qui a bien 20 ans. Pendant la saison, Brocante, donc dans la rue du déballage, principalement de professionnels, mais aussi c'est aussi ouvert aux particuliers. Et évidemment, les commerces dans Plombières, les antiquaires et brocanteurs de Plombières, qui sont quand même nombreux, ils sont au nombre de 8, ils ouvrent et ils déballent également dans la ville. Donc c'est aussi assez remarquable. Et donc le public peut trouver vraiment tout ce qu'on peut trouver dans une brocante. Hein, des choses pour les collections, des éléments pour faire de la décoration. Enfin vraiment, il y a un choix énorme. Donc c'est ouvert de 8h à 17h, disons. Hein, c'est toute la journée.
1: La prochaine broc plombinoise, c'est ce dimanche de 8h à 17h. Retrouvez toutes les informations sur les réseaux sociaux de la mairie de Plombières.
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1: Nous nous intéressons aux jeux de société. Bonjour Guillaume.
2: Bonjour JP.
1: Aujourd'hui, on va parler de Médiavallon. C'est un jeu de cartes d'ambiance et d'affrontement.
2: Alors, le roi est mort et le trône est vacant.
1: Vive le roi !
2: Oui ! Dans Médiavallon, chaque joueur cherche à prendre le pouvoir en fondant trois guildes influentes avant les autres. Mais attention, dans ce royaume, les combats sont monnaie courante. C'est un jeu pour 2 à 5 joueurs à partir de 8 ans.
1: Comment ça se passe ?
2: On joue à tour de rôle. À son tour, on réalise une action, soit jouer une carte pour utiliser son pouvoir, soit créer une guilde, soit renforcer une guilde existante ou activer une guilde déjà placée. Ça fait beaucoup de guildes. Ensuite, on pioche une carte et c'est au tour du joueur suivant.
1: Bon, on a bien compris avec ces histoires de guildes, comment fonctionnaient les guildes. Et du coup, jusque-là, bon, c'est plutôt simple à part les guildes.
2: Et ça va pas se compliquer plus que ça en termes de règles. La seule chose importante, c'est que pour créer une guilde, il faut réunir 3 cartes identiques. Et pour gagner, il faudra donc être en possession de 3 guildes.
1: Bon, sur le papier, c'est simple, mais Guillaume, on se connaît un tout petit peu maintenant, un tout petit peu. Alors, qu'est-ce que vous n'avez pas dit? Ça peut pas être aussi simple.
2: Ah, je voulais garder le meilleur pour la fin. Bah, les effets des cartes et des guildes vont presque à tous les coups vous permettre d'embêter vos adversaires. Forcer les autres à vous donner des cartes, voler ou même tuer une carte dans une guilde adverse, regarder la main d'un adversaire et choisir une carte à lui piquer.
1: Ah ça, j'adore, c'est toujours des joueurs fourbes comme vous en fait.
2: Ouais, vous le savez, j'adore les jeux avec des interactions entre joueurs et ça faisait longtemps que j'avais pas mis la main sur un bon jeu de ce genre. Médiavallon est vraiment un jeu simple à prendre en main mais avec des parties intenses où rien n'est joué jusqu'au dernier moment. C'est un jeu qui est sorti récemment et vraiment je l'adore.
1: Oui, allez savoir pourquoi, et vous allez le faire tester lors de vos soirées jeux.
2: Exactement, vendredi 12 et samedi 20 juin, donc on va tester Médiavallon, Potion ou Poison, Restart et Ipso, que des petits jeux sympas à emporter cet été.
1: Oui, j'adore, Potion ou Poison, à tester à l'apéro entre amis.
2: C'est exactement ça, hein. C'est vraiment le but de celui-là.
1: Belle journée Guillaume.
2: Merci à vous aussi JP.

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1: Qu'y a-t-il en Auvergne ?
2: En Auvergne, il y a des volcans. Ils sont presque tous endormis.
3: Il y a des volcans. Il y a aussi des volcans.
4: Là-bas, il y a un animal, c'est le chat forestier. C'est un chat, mais genre sauvage, très, très, très, très chou.
5: En Auvergne, il y a des volcans et des lacs. Surtout le lac de Mare de Servières.
6: Il y a des volcans et ils vont peut-être entrer en éruption quand je vais y aller là-bas.

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1: Bonjour Dominique Baron.
2: Bonjour.
1: De la mairie de Plombières-les-Bains, délégué à l'animation. Tous les deuxièmes dimanches du mois, c'est la broque plombinoise. C'est un événement qui est historique.
2: C'est un événement qui a bien 20 ans. Brocante, donc dans la rue du déballage, principalement de professionnels, mais aussi, c'est aussi ouvert aux particuliers. Les antiquaires et brocanteurs de plombières, qui sont quand même nombreux, ils sont au nombre de 8. Ils ouvrent et ils déballent également dans la ville, donc c'est aussi assez remarquable. Et puis, il y a un choix énorme. Et donc, c'est ouvert de 8h à 17h, disons. Hein, c'est toute la journée.
1: Particularité, sur les prochaines broques plombinoises, il y a deux gros événements qui vont les accompagner.
2: Le deuxième dimanche du mois de juillet, donc on va avoir le week-end des arts dans la rue également, en même temps. Donc, il y a des peintres dans la rue, il y a un concours de peintres. Puis, il y aura aussi une autre animation où tous les escaliers de plombières vont être décorés. Deuxième événement au mois de septembre, où là, ce sera donc sur le thème des vieilles voitures. Donc il y aura des expos de vieilles voitures et également des ventes de pièces détachées, donc une bourse d'échange en même temps.
1: La prochaine broque plombinoise, c'est ce dimanche, c'est de 8h à 17h. On retrouve toutes les infos sur les réseaux sociaux de la mairie de Plombières. Merci d'avoir été avec nous, Dominique Baron.
2: Très bien, je vous remercie aussi.
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1: Bonjour Joanne Théron.
2: Bonjour.
1: Spécialiste et formateur en intelligence artificielle à Besançon, l'IA, l'intelligence artificielle, c'est un outil et ça ne remplace pas l'humain.
2: On entend souvent cette phrase, l'intelligence artificielle va remplacer les humains ou le travail. C'est une inquiétude qui se comprend, mais en vrai, c'est un peu plus subtil que ça. L'intelligence artificielle, elle remplace pas l'humain dans son ensemble, elle remplace surtout certaines tâches, certaines fonctions, et c'est pas du tout la même chose. Si vous demandez à une IA de rédiger un courrier administratif, elle peut vous produire une première version très correcte. Mais elle sait pas vraiment pourquoi ce courrier est important pour vous, elle connaît pas votre histoire, votre relation avec la personne à qui vous écrivez, ni les conséquences concrètes de ce message. Elle peut proposer, accélérer, reformuler, mais il faut que ce soit vous qui continuiez à décider. Et c'est exactement là que se situe la différence. L'IA, elle est très forte pour traiter de grandes quantités d'informations et reconnaître des modèles, produire des brouillons, comparer des options, suggérer des pistes, mais elle n'a pas d'intention. Elle ne comprend pas une situation comme nous la comprenons. Elle manipule des informations. Nous vivons dans le réel. Dans une entreprise, par exemple,

0: beaucoup de personnes de gagner du temps, de mieux comprendre des sujets complexes. En réalité, l'IA remplace surtout les tâches que l'on accepte de lui déléguer. Alors, au lieu de demander si l'IA va nous remplacer, posons-nous la question, comment apprendre à travailler avec elle sans lui abandonner ce qui fait notre valeur? Parce qu'au fond, l'intelligence artificielle, c'est un outil. Mais comme tous les outils, il dépend de la main qui le tient.
1: Merci Joanne Théron, spécialiste et formateur en intelligence artificielle à Besançon.

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1: Bonjour, à Vesoul, les transports Le Ray recrutent un conducteur routier national en CDI de 45 heures par semaine. Le poste comprend des trajets avec des couchers ainsi que des horaires de jour et de nuit. La rémunération débute à 2700 euros brut par mois avec des avantages d'entreprise. Vous assurez le transport routier en semi-remorque bâchée, contrôlez l'état du véhicule et vérifiez les documents de transport dans le cadre de déplacements quotidiens. Le permis poids lourd est indispensable et vous êtes autonome, responsable et rigoureux. Les débutants sont acceptés. À Fougerolles, le garage Volo recrute un secrétaire comptable en CDD de 3 mois évolutif de 35 heures par semaine avec une rémunération de 12 euros brut de l'heure. Vous assurez l'accueil, la prise de rendez-vous, les encaissements et les commandes de pièces. Vous participez également au suivi des garanties constructeurs et à l'entretien de l'espace d'accueil. Vous avez un bac en secrétariat et 2 ans d'expérience sur un poste similaire. Des connaissances en mécanique automobile constituent un véritable atout. À Corbenay, la communauté de communes de la Haute-Comté recrute un chargé de communication et de relations publiques dans le cadre d'un contrat de remplacement à 35 heures par semaine. Vous créez les supports institutionnels, animez les réseaux sociaux et le site internet, tout en organisant les événements de la collectivité et en assurant la coordination avec les partenaires locaux. Vous êtes titulaire d'un bac plus de minimum, vous maîtrisez la suite Adobe, WordPress et la photographie avec d'excellentes qualités rédactionnelles. Vous êtes autonome, polyvalent, avec le sens de contact et de la force de proposition. Le permis voiture est indispensable et pour postuler, ça sera directement à recrutement@cchc.fr. Pour les 2 autres offres, ce sera sur francetravail.fr.

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1: Bonjour, sport, animation et exposition avec Lucie de l'Office du Tourisme de Luxeuil-les-Bains.
2: Samedi 13 juin, avis aux cyclosportifs, c'est le Grand 8 Luxeuil-Vosges du Sud. Près de 250 cyclistes vont s'élancer sur des parcours entre 62 et 180 km au départ de Luxeuil. Pour les admirer, vous pourrez vous poster sur les cols locaux, le Mont de Fourche, le col des Chevrères ou encore la désormais réputée Planche des Belles-Filles. L'arrivée est prévue au stade Maroselli. Pour les détails du parcours, rendez-vous sur grand8luxeuil-vosges-sud.fr. Le week-end du 13 et 14 juin, c'est aussi les journées européennes de l'archéologie avec des animations et des visites guidées prévues partout au centre-ville. J'ai choisi de vous parler plus spécifiquement de l'une d'entre elles, à savoir le Synecclésia. À l'occasion de la célébration du centenaire du titre de basilique décerné à l'église Saint-Pierre et Saint-Paul de Luxeuil, l'Office de tourisme propose la diffusion de documentaires sur l'édification des cathédrales dans le cadre spécial de l'Ecclésia. Deux projections par jour, à 18h et à 20h, c'est gratuit et il faut s'inscrire auprès de l'Office de tourisme. En juin, la Tour des Échevins de Luxeuil est ouverte du jeudi au lundi de 14h à 18h. L'occasion d'aller découvrir l'exposition « Trésors d'abbaye, scriptoria et manuscrits du Moyen-Âge » librement ou à l'occasion d'une visite guidée. L'exposition vous propose une immersion dans le monde des moines copistes pour vous faire découvrir l'art précieux du manuscrit enluminé et l'écriture de Luxeuil développée à l'abbaye de Luxeuil.
1: Retrouvez toutes les informations sur les réseaux sociaux de l'Office du Tourisme du Luxeuil-les-Bains.
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2: Bonjour Mathieu.
3: Bonjour.
2: Mathieu Cuchrousset de Voignier Paysagiste basé à Francheval. L'été arrive et dès qu'il fait chaud, beaucoup de jardiniers sortent le tuyau d'arrosage tous les soirs. Est-ce qu'il faut vraiment arroser tous les jours en été?
3: Alors l'arrosage quotidien est un réflexe fréquent, mais souvent une mauvaise solution. Un arrosage trop fréquent va garder les racines en surface, va rendre les plantes plus fragiles malheureusement, et va favoriser certaines maladies. Alors les plantes ont bien sûr besoin d'eau, mais elles ont surtout besoin d'un enracinement profond.
2: Pourquoi un arrosage quotidien peut devenir un problème?
3: Alors les petits arrosages quotidiens vont humidifier uniquement la surface, et du coup l'eau ne va pas descendre en profondeur. Donc le sol sera constamment humide, il va manquer d'oxygène, il va permettre le développement des maladies, et il va surtout favoriser les pourritures. Certaines plantes souffrent plus d'un excès d'eau que d'un manque ponctuel.
2: Et quelle est la bonne méthode?
3: La solution, c'est d'arroser moins souvent, mais abondamment. L'objectif, avec ces arrosages moins fréquents, sera d'humidifier la terre, mais surtout en profondeur. Le bon rythme en été, en fonction de la météo, sera 1 à 2 gros arrosages par semaine, souvent suffisant, selon la météo et selon le type de sol. Ce qu'il faut essayer de faire avec ces arrosages, c'est de réussir à garnir les racines profondes en eau. Donc il vaut mieux arroser lentement, laisser le temps à l'eau de pénétrer et privilégier un arrosage

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1: Bonjour, à Corbenay, la communauté de communes de la Haute-Comté recrute un chargé de communication et de relations publiques dans le cadre d'un contrat de remplacement à 35 heures par semaine. Vous créez des supports institutionnels, animez les réseaux sociaux et le site internet, tout en organisant les événements de la collectivité et en assurant la coordination avec les partenaires locaux. Vous êtes titulaire d'un bac plus de minimum, vous maîtrisez la suite Adobe, WordPress et la photographie avec d'excellentes qualités rédactionnelles. Vous êtes autonome, polyvalent, avec le sens de contact et de la force de proposition. Le permis voiture est indispensable et pour postuler, ce sera directement par mail à recrutement@cchc.fr. À Velmainfroid, le groupe Poulaillon recrute un conducteur de ligne d'embouteillage en CDI à 35 heures par semaine avec travail le samedi. Le salaire est de 2150 € brut mensuel avec prime, 13e mois, prime de présence et prime carburant. Vous assurez le lancement et la conduite d'une ligne d'embouteillage automatisée, contrôlez la qualité des produits, coordonnez les équipes et réalisez la maintenance de premier niveau. Vous avez une formation technique et au moins un an d'expérience en conduite de ligne automatisée, idéalement dans l'agroalimentaire. Vous êtes rigoureux, autonome et titulaire du permis voiture. À Vesoul, la DAPI recrute un employé de blanchisserie industrielle, secteur lavage, en CDD d'un mois, 35 heures par semaine sur 4 jours, avec un jour de repos tournant. La rémunération est de 12 € brut de l'heure. Vous réceptionnez, pesez et triez le linge, videz les sacs, programmez le convoyeur aérien et veillez à la propreté de votre poste de travail. Le poste est réservé aux personnes en situation de handicap, bénéficiaires d'une orientation en entreprise adaptée. Vous êtes à l'aise avec le port de charge, le travail debout, les gestes répétitifs et le travail en équipe. Les débutants sont accepté. Pour postuler, rendez-vous sur francetravail.fr.
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1: Bonjour, ce week-end, les journées de l'archéologie, Luxeuil-les-Bains retourne au Moyen-Âge. Thomas Arnoux, de l'Office de tourisme de Luxeuil-les-Bains.
2: Changement d'époque, nous allons plutôt aller vers l'époque médiévale pour ces journées de l'archéologie, pour sortir un petit peu de l'archéologie antique, en tournant notre week-end autour de centenaire du titre de basilique donné à l'église Saint-Pierre et Saint-Paul en 1926. Alors, plusieurs temps forts avec la venue des guerriers d'Avalon, une compagnie de reconstitution, cette fois-ci qui vient reconstituer un scriptorium civil du 15e siècle et proposer une initiation à tous ces métiers d'un scriptorium. Alors, d'autres temps forts sur ce week-end, notamment le Cinéclésia, donc une des séances de cinéma dans l'Ecclésia, la projection de trois documentaires, deux documentaires à visée plutôt familiale, Quelle aventure et C'est pas sorcier, samedi, dimanche à 18h, et enfin à 20h, une séance plutôt destinée à d'autres publics, plus adultes, le documentaire Arte, Notre-Dame de Paris, le défi des bâtisseurs, avec une coupe en deux parties, la première partie du documentaire le samedi soir, et la deuxième le dimanche à 20h. Et puis d'autres animations aussi, surtout ce week-end, des visites guidées de l'Ecclésia les après-midi à 14h, 15h et 16h, des visites de l'exposition Les Trésors d'Abbaye à la Tour des Échevins, et puis un marché médiéval aussi qui s'installera près du camp médiéval des guerriers d'Avalon qui planteront leur tente autour de l'abside de la basilique Saint-Pierre et Saint-Paul.
1: Les journées de l'archéologie, c'est ce week-end de 10h à 18h à Luxeuil-les-Bains. Retrouvez toutes les informations sur les réseaux sociaux de l'Office du tourisme de Luxeuil-les-Bains.
0: C'était l'agenda Comtoise Radio avec la ville de Saint-Loup-sur-Semouse. Ce samedi, pour la fête des cultures au château Bouly dès 13h, profitez d'ateliers artisanaux et artistiques, jeux en bois, animaux de la ferme, scène ouverte et concerts à partir de 19h. La fête des cultures, un événement gratuit à Saint-Loup-sur-Semouse.

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